0: hallucinante de parents qui ont eu un bébé qui n'était pas de la même couleur qu'eux. Mystère et boule de gomme.
1: Cela dit, ceux qui partent en vacances maintenant, ils sont pas lésés. Hein. Il y a du beau temps partout. Dans le sud de la France, la mer est encore très chaude.
0: Bah oui, tout le monde a fait pipi dedans.
2: Oh, mes carreaux.
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2: Vous venez de rentrer de vacances et là, bam, vous avez un collègue ou un proche qui part pour ses congés de septembre.
3: Ah ouais, oh ça tue ça.
2: Ne le haïssez pas. Non, pas de haine.
4: Si. Non, si, non.
2: Distribuez de l'amour dans cette période bénie.
3: Non, mais surtout quand, en général, en plus, ils se font des voyages de fou. Tu sais, ça part en Thaïlande.
2: Ah, bah en septembre, ça profite.
3: À l'île Maurice.
2: Mais pendant deux mois, ils ont tiré, surtout avec la chaleur qu'il a fait. Là, ouais. Mets-toi à la place des gens. On continue à travailler deux mois, ils ont bien raison d'en profiter. Si vous êtes dans ce cas-là, on vous embrasse. Hein.
3: Il y en a beaucoup des gens qui
2: sont nombreux.
3: Oui, 37% des Français.
2: C'est énorme.
3: Partent maintenant en vacances en septembre. Ils privilégient carrément septembre à août parce qu'ils se disent, bah, il y aura moins de gens, ce sera moins cher, on va pouvoir avoir des bons plans. T'as deux transats pour le prix. Tu vois, des
2: t'as pas besoin de mettre ta serviette sur le transat pour réserver
3: ton transat dès 8h du mat. Et donc, c'est vrai que les Français partent de plus en plus. Au mois de septembre, c'est vraiment une...
2: Ceux qui n'ont pas d'enfants, j'imagine.
3: Parce oui, ou des enfants quand... petits.
2: Oui.
3: Ou alors des enfants à qui tu fais
2: leur faire rater la rentrée. Ouais.
4: Oh, des enfants en échec scolaire.
2: Bah, nous, quoi.
4: Oui, voilà.
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1: Je vous préviens, l'histoire de Caro est un peu foufouillotte. Et surtout, écoutez bien la réaction de la mère, parce que ça vaut son pesant de cacahuètes, comme on dit chez nous.
2: C'est une histoire qui se passe aux États-Unis. Et l'histoire est survenue à l'hôpital, a attiré évidemment l'attention de tout le monde, puisque une femme blanche a accouché d'un bébé noir, ce qui a conduit à une espèce de confrontation inattendue entre le couple, parce qu'évidemment, on peut imaginer quand même la surprise. Et la mère a été choquée en voyant le nouveau-né. Elle aurait commencé à interroger son mari, le questionner dans tous les sens, etc. Et elle l'a accusé d'avoir eu une relation extra-conjugale avec une femme noire. Donc là, les gens se sont dit, il y a une logique quand même assez particulière de la part de la maman.
1: C'est-à-dire que si moi je suis le médecin, tu vois, je dis, écoutez, monsieur, partez avec votre enfant, nous on va s'occuper de la maman, on va la garder encore un peu.
2: On va l'interner.
1: Voilà. Ah, il y a des gens qui ont des bons arguments de défense.

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2: Bon, il est très très marrant, le gars qu'on va écouter là. N'hésite pas à donner des conseils à tous les gourmands.
3: Oui, alors très second degré, vous allez voir, profitez bien. Et puis après, on vous dira dans l'équipe ce qui nous fait totalement craquer, nous.
4: J'ai réussi à prendre 30 kilos sans régime et sans aller à la salle. Je vais vous révéler mes secrets. Le plus important, c'est l'hydratation. Il faut rester hydraté toute la journée. Ici, dans ce rayon, vous avez vraiment de quoi faire. Des sirops, des sodas, des colas. Vraiment, le plus important, c'est l'hydratation. Bon, alors, je sais qu'il y en a qui vont me dire « Ouais, mais j'ai envie de manger un peu de légumes et tout. » Les légumes, à la rigueur, une fois de temps en temps, vraiment sans abus, sur une pizza, par exemple. Les pommes de terre, c'est sans problème. Frites à volonté. Alors attention, des fois, il y a des pièges. Vous voyez sur des produits marqués « sans sucre ajouté ». Dans ces cas-là, c'est à vous de le rajouter. Il y a des fois, vous risquez de perdre un peu la motivation. Dans ces cas-là, je vous donne un conseil très simple. Uber Eats. Vous vous commandez un pack aux 5 viandes supplément fromage et vous reprenez votre rythme. Il y a des conseils qu'on retrouve un peu partout sur le net. Des fois, c'est important de les suivre. Ils disent qu'il faut écouter son corps. Moi, mon corps, même en plein mois d'août, il me dit « raclette ». Les gens disent qu'on est ce qu'on mange. Eh bien, moi, je refuse d'être un brocoli.
2: C'est très, très drôle. Ouais, ouais, bah, bien sûr, c'est très drôle. Bah, ça va à l'inverse.
3: Entre la raclette et le brocoli, en même temps, il n'y a pas photo.
2: Hein. Non, non. Non, non, le truc qui fait grossir.
3: Non, mais moi, c'est vraiment tout ce qui est à base de fromage. Donc, moi, c'est vraiment tartiflette, suivi d'une fondue, suivi d'une raclette. Oh, je peux vraiment vous le faire. Hein.
2: C'est très bon, ça.
3: Je peux vraiment vous le faire, ce petit marathon à base de fromage.
2: À la montagne, ça c'est. À la montagne, tu culpabilises moins parce que tu dis j'ai skié, j'ai éliminé.
3: Tu parles.
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4: Les deux semaines qui viennent de passer, c'était l'US Open. Et bizarrement, ça n'a pas trop parlé de tennis. C'est pas ça qui a fait le buzz. Vraiment, c'est un truc dont on va nous parler, Caro, maintenant.
5: De la bouffe. De la bouffe. Comme souvent, hein. Comme souvent, c'est des trucs qui rendent un peu dingue. Je vais vous parler d'un sandwich qui a vraiment fait le buzz pendant cette US Open. C'est un sandwich qui a été élaboré par un chef américain et qui a fait fureur auprès des spectateurs. Alors, les visiteurs n'ont pas hésité à faire la queue et à débourser 38 dollars. Ouais, carrément.
4: Oui, il y avait
5: vraiment,
4: queue,
5: et c'était très très long. Vraiment, tu pouvais attendre plusieurs heures avant d'avoir accès à ce sandwich à 38 dollars pour déguster.
4: Wow.
5: Ce qu'il a appelé le French Dip. C'est-à-dire que c'est un sandwich qui est servi avec des frites allumettes, son pot de jus de bœuf, composé de roast beef, garni d'oignons, d'aioli et de provolone, qui est un fromage, s'il me semble,
4: en tout cas,
5: italien.
4: Pas du tout gras.
6: Non, mais... léger.
4: Léger, light. Ouais.
5: Et c'est devenu une légende auprès du public qui se rue sur le stand entre deux matchs pour aller goûter ce French Dip. Je comprends. Moi, franchement, je peux comprendre. Je vous dis franchement, je peux comprendre.
4: Oui, c'est pas si vraiment c'est exceptionnel, ouais. le sandwich, mettre 40 francs.
5: 40 francs.
4: Bienvenue en 1984. Non mais 40 euros, oui, c'est... Est-ce que d'ailleurs, tiens, puisqu'on parle des francs et des euros, au début tu faisais la conversion, Husson, combien
6: encore,
4: ça fait de...
6: Encore aujourd'hui.
4: Ah, tu l'as fait?
5: Moi je multiplie par 7 tout le temps, non, je me dis, mais attends, ils se foutent de nous.
4: Ah oui, alors, sur certains produits, tu dis, waouh, est-ce qu'on aurait payé ça
5: ouais. La réponse est toujours non, hein.
4: La réponse est
5: ça,
4: non.
5: Je te confirme, bah, la réponse est toujours non.
4: Ah non, mais
5: non, mais après, on a pris 7, on a pris un fois 7 dans la tête.
4: Ouais. Ah non, mais là, bon, là, alors là, je suis obligé d'intervenir, là, parce que...
6: Jean-Louis
4: de Radio Arc-en-Ciel, bonjour. Bah, ah non, c'est pas possible.
5: Mais Jean-Louis, là, ça te rend fou, ça.
4: Ça rend fou, le paquet de clopes, oh, 11 euros. T'aurais payé 100 francs pour un paquet de cigarettes.
7: 70 francs.
4: 70 francs.
7: Le pastaga.
4: Non, c'est pas possible.
7: Il est passé à 20 francs.
5: Non, mais même la baguette, les gars. Même la baguette, 1,50€, tu t'aurais pas payé, 8 francs ta baguette.
4: Non, c'est sûr.
5: On s'est fait niquer.
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0: Alors, si vous n'êtes pas encore au boulot à 7h56, que vous apprêtez à partir, peut-être que ça vaut le coup d'attendre l'horoscope de Caro pour savoir si oui ou non vous y allez. Peut-être faut rester chez vous ce matin.
1: Rester au lit ou aller bosser, c'est la question. Ce lundi 14 septembre, si vous êtes bélier, arrêtez de tout analyser, laissez la complicité s'installer naturellement. Si vous êtes taureau, une occasion de montrer votre efficacité et votre sens de la décision surprendra aujourd'hui. Les gémeaux, vous avez envie de nouveauté, une activité inconnue pourrait vous séduire. Les cancers, un objectif ambitieux devient réalisable. Place au premier pas. Les lions, surveillez votre portefeuille. Si vous êtes vierge, une petite contrariété, un bon café, une conversation sympa et ça repart. Si vous êtes balance, même les corvées vous sembleront faciles. Si vous êtes scorpion, un proche pourrait vous solliciter et un temps partagé vous sera rendu avec affection. Si vous êtes sagittaire, vous avez un projet collectif qui bouscule un petit peu vos habitudes. Les capricornes, une belle créativité qui s'éveille et une idée originale qui pourrait réveiller une nouvelle envie. Nos amis verso, misez sur la stabilité, sur la confiance aussi, surtout en famille. Et si vous êtes poisson, votre franchise pourrait piquer. Mettez-y l'effort, mais personne ne vous entendra rigueur.
2: Attention au dérapage.
0: Ah oui, c'est bête, voilà. T'y étais presque. T'étais à ça.
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2: Et pour le top de ce lundi, Caroline nous a préparé une liste des plus vieilles entreprises familiales du monde.
3: Ouais, parce que c'était assez étonnant. Après, je ne sais pas si ça va vous passionner. Je voulais vous parler par exemple de...
4: Tu l'as bien vendu. Hein.
2: Ouais, là déjà, tu donnes envie d'écouter, vraiment. C'est pas ouf, mais enfin bon, j'ai ça.
3: Je n'aime pas parfois toutes les infos que je donne, je vous dis franchement, on est très honnête. Mais là, ce qui est sympa, c'est que vous allez voir, il y a beaucoup d'Italiens, donc au moins ça m'a fait marrer. Donc il y a Richard Debat qui...
2: Attends, parce qu'il faut rappeler pourquoi. Parce que pour ceux qui n'ont pas l'habitude de nous écouter,
3: bien
2: il faut
3: sûr,
2: savoir
3: j'ai une
2: que
3: double identité.
2: Caro a une double identité quand elle était adolescente, c'est ça
3: hein? Oui, quoi. Ça a duré longtemps quand même, hein, de mes 15 ans à mes 25 ans quand même.
2: 25 ans, c'est beaucoup. Il y a une vraie pathologie quand même. Hein. Elle se appelait Vittoria Valdarno.
4: Attends quoi?
3: Je me faisais appeler Vittoria Valdarno, je faisais comme si j'étais italienne. Voilà. Vraiment la folle de service.
2: Oui.
3: Donc, il y a une entreprise qui fabrique du papier à Amber dans le Puy-de-Dôme. Et franchement, on les salue, ils font ça depuis 1326.
2: C'est
3: Richard Debat. Il y a la Fonderia Pontifica Marinelli qui fabrique des cloches depuis 1385. Beretta, fabricant italien d'armes depuis 1526. Pareil, il se passe le business comme ça de père en fils. Barone Ricasoli, t'imagines, il t'appelle comme ça. Fabricant de Chianti, même famille depuis 1141. Et là, on part complètement ailleurs, c'est au Japon, avec une auberge Oshi Ryokan, qui, elle, se passe le bébé de père en fils depuis 718.
2: C'est dingue.
3: T'imagines, c'est-à-dire, tu nais, tu sais déjà que tu vas devoir reprendre le business du...
2: Alors,
3: du père.
2: Je me permets d'en rajouter une à ton top. Hein,
3: bien sûr.
2: La famille Lelouch, hein, qui forme des génies depuis 60 ans.
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1: Alors, l'info qui rend dingue ce lundi, je crois qu'on est allé très très loin, mais très très loin dans la société de consommation.
2: Après, je pense qu'il y a 2-3 personnes ici, peut-être pas avec cette marque, mais qui seraient quand même capables de faire ce que je vais vous raconter. C'est une opération marketing, c'est vrai, assez étonnante, surprenante. C'est l'enseigne KFC, vous savez, les tenders de chicken. Eh bien, ils ont proposé en Italie de se faire tatouer le logo de la marque en échange de poulet frit gratuit à vie. Ouais. Ouais, vous n'avez aucune réaction.
1: Le mec qui se tatoue KFC, c'est vraiment... Non mais il y a quelque chose d'assez cynique là-dedans, c'est que donc ils estiment qu'il y a des gens qui peut-être ont besoin de manger et qui à ce titre vont devenir des panneaux publicitaires.
3: Ouais.
1: Tu vois, voilà, c'est ça. Il y a rien de, je trouve ça pas très joli.
2: Après, en tout cas, c'est une initiative qui a suscité beaucoup d'engouement au sein du public. Ils étaient des centaines à se faire la queue justement pour accéder au stand KFC Multiverse Gate qui est installé donc à l'occasion de l'événement consacré à la BD, jeux vidéo, cosplay, etc., à la culture pop. Et ils étaient très nombreux à franchir le pas. Moi, sincèrement, en plus, je ne trouve pas dégueulasse le logo. Franchement, je vous dis, moi, je peux être dans cette
1: équipe. Ah ouais?
2: Ouais.
1: Bon, à la limite, s'il y avait un tatouage Bounty ou Granella.
2: Tu vois.
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2: 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Et bien vous envoyez courses par SMS au 7 39 16.
3: Exactement. Et puis on vous donne 3 indices. Vous nous donnez la bonne réponse. Vous avez 5 secondes maximum pour répondre. Il y a 3 questions. Une bonne réponse, c'est 200 euros. 2 bonnes réponses, 300 euros. Et 3 bonnes réponses, 500 euros qui arrivent à la maison.
2: Sans oublier que vous pouvez arrêter quand vous voulez. C'est-à-dire que si la première réponse est gagnée 200, vous voulez vous arrêter, vous pouvez. Mais si vous essayez de continuer et que vous vous trompez, eh ben vous perdez tout.
3: Aïe, aïe, voilà. Aïe. Ouais, c'est la chute.
2: Et au bout d'un moment, vous nous devez de l'argent. Mais...
3: Je précise quand même qu'on est lundi, on y va mollo. C'est assez sympa ce matin, c'est pas trop difficile. Avec qui on joue, ma Julie?
4: Bonjour l'équipe. Alors, salut, on joue ma Julie. Avec Manuela qui habite à Champagné dans la Sarthe.
2: Manuela. Bonjour Manuela. Comment ça va? Bonjour. Ma belle?
5: Bonjour Philippe, bonjour Caro, je suis ravie d'être avec vous ce matin.
2: Eh voilà. Ben nous aussi, on est ravis.
5: Bonjour à tous.
2: C'était Julio Iglesias qui avait une chanson Manuela, hein, c'est ça hein?
5: C'est ça, oui. Ouais,
2: une très jolie chanson d'ailleurs. Bon, oui. Normalement, je vais te conseiller avant, Manuela, tu peux prendre des risques. Ce matin, ça va. On a regardé le jeu avec Caro, tu voilà. Après, tu feras ce que tu voudras, bien sûr.
5: Voilà.
2: Allez, on y va.
3: La première question, tu dois trouver un chanteur français. Les indices sont les suivants. Bohème, hier, encore.
2: Bohème et hier encore. J'avais un chanteur français. Hier encore.
5: Non.
2: Charles Aznavour, tu l'avais pas?
5: Oh, non.
2: Mince, Manuela. Alors là,
3: on était sûr de notre coup en plus.
2: Là, on était sûr de notre coup.
3: Mince. Vraiment, c'était donné, mince. Ouais. Ouais, c'était Charles Aznavour.
2: Ben oui, hier encore, j'avais 20 ans.
5: Ben oui, ouais. Ça me revient, mais là, il est un peu tôt en fait. Hein.
2: Ben oui, non, mais ça je te le concède. Ça, 7h23, Fourona. Tu es au boulot déjà ou tu...
5: Oui, au travail, oui.
2: Bon, qu'est-ce que tu fais comme boulot, Manuela?
5: Je travaille dans l'industrie automobile.
2: Ah, super. Et quoi précisément dans l'industrie automobile?
5: Qualité.
2: Ah, génial. Ok, voilà. Super. Eh bien, écoute, je t'embrasse très, très fort. Merci d'avoir
5: merci
2: joué avec nous,
5: vous.
2: Manuela.
3: On
2: te fait plein de gros bisous.
3: Gros bisous.
5: Merci. Ciao. Bonne journée à vous.
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1: Alors, de quoi tu vas nous parler, Caro?
2: Vous savez, ces prises électriques. Alors moi, c'est vraiment ce que je fais et j'ai découvert ça ce week-end, donc je voulais vous en parler parce qu'en fait, c'est pas du tout bien. Parfois, dans une pièce, on n'a pas assez de prises pour aller brancher un appareil à l'autre bout de la pièce. Donc, on met une rallonge et parfois, on met une multiprise. Et donc, évidemment, pour cacher la multiprise et le fil électrique, etc., on va la glisser sous le tapis. Sous le tapis ou sous le canapé. Vous voyez, vous avez l'image ou pas?
3: Oui, oui, mais il faut pas faire ça.
1: Bah non. Ça fait une bosse immonde, surtout.
3: Oui, déjà,
2: non,
3: c'est
2: quand c'est un fil, franchement, franchement, sous un tapis, ça passe même. Il faut pas du tout faire ça. Parce qu'en fait, ça peut prendre feu sous le tapis, parce que ça va dénuder en fait l'espèce de fil là, un peu épais qui entoure le.
1: Là, on rentre dans la technique.
2: Ah ouais. Ouais. Là, tu sens que
1: le fil un peu épais qui entoure le. Ouais. On l'a tous, quoi, le fil.
2: Qui entoure le truc, voilà. Quoi. Et ça peut déclencher un incendie, parce qu'en fait, plus ça va s'user, et plus évidemment, ça va être dangereux.
1: Oui, ça fait sens.
2: Exactement.
1: Oui, Lulu.
3: C'est évident, non?
1: Oui,
3: on va mettre des trucs électriques sous un tapis. C'est
1: non, par contre, dans une baignoire, c'est conseillé. Ouais.
2: Moi, je vous promets que mon fil, il passe sous le tapis. Et donc, du coup, je marche dessus, ça s'écrase, ça s'abîme. Et la protection, du coup, autour des fils électriques, s'érode. Et c'est ça qui peut créer un.
1: Donc, tu vas changer tout ça.
2: De ce pas.
1: Je suis sûr que tu le feras même pas en plus.
4: Non,
1: mais on sait déjà qu'elle ne le fera pas.
3: Et puis, elle va revenir dans un an. Bah, ça a brûlé, je comprends pas.
1: C'était beau chez moi, mais on a brûlé vif.
0: Le

0: Peut-être que vous aussi, vous avez des soucis. Vous avez eu des soucis pour votre permis de conduire, le code, tout ça. Bon.
1: Moi, j'ai carrément pris un sens interdit et je suis passée sur un stop. Donc, c'était pas fou.
0: Je rappelle que Caro conduit sans permis.
1: C'était pas fou.
0: Eh bien, figurez-vous que c'est rien à côté de ce qui est arrivé au chanteur Philippe Catherine.
1: Il racontait ça samedi soir chez Camille Combal sur TF1. Je sais pas si vous avez vu la séquence. Bon, le moins qu'on puisse dire, c'est que la suite de son échec est vraiment incroyable. Écoutez.
2: En 86, il fallait passer le permis.
3: Oui.
2: J'avais raté 5 fois le code. Et ils avaient dit, ceux qui ont raté 5 fois le code, il faut qu'ils passent leur QI, mais il ne faut pas être derrière un volant. Alors, je suis allé à La Roche-sur-Yon avec mon père, et j'ai passé le test.
3: L'humiliation.
2: Le test, ouais.
3: Et t'étais à combien?
2: J'étais, écoutez, on est désolé, mais ça ne va pas le faire, vous êtes très peu, c'est 64.
3: Ouais. Les poules ont 68.
2: Oui. Moins qu'une poule.
3: T'as 64 de QI.
2: J'étais effondré. Je suis rentré dans la bagnole de mon père et puis j'ai dit, j'ai pas beaucoup, j'ai 64. Puis il m'a dit cette phrase qui m'a bien arrangé. Il m'a dit, l'important c'est que les 64 s'entendent bien ensemble.
1: C'est hyper sympa. Le père est très sympa, je trouve.
0: Non, mais c'est surtout que c'est impossible. Enfin, je n'y crois pas une seconde. Enfin, qu'il ait eu 64, c'est sûr, mais il a dû rater les. Enfin, tu vois, l'examen n'était pas. 64, c'est vraiment court. Hein.
1: Y a des gens qui sont pas.
0: Oui, mais Philippe Catherine, il est la preuve. Déjà, quand t'es drôle, c'est que.
1: Ça se passe bien. Quoi.
0: Normalement.
1: Ouais.
0: Non, j'espère.
4: Normalement.
1: Tu parles pour toi ?
0: Non, mais moi, je l'ai passé mon test de QI.
5: Et alors ?
0: Ouais, je suis
5: 66.
0: Très, très bien, croyez-moi.
5: Je suis un coq.
0: Je suis très bien. Non, mais je crois que la moyenne nationale, c'est 100.
5: Peut-être.
0: Oui, je crois.
1: Et t'es en train de nous dire que t'es au-dessus de la moyenne
0: Largement.
1: Ah, mais vas-y, donne le chiffre.
0: Il a 188. Le mec qui ment un peu.
5: On parlait pas de ton poids.
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2: Soyez les bienvenus sur RFM. Je suis Philippe Lelouch, c'est le meilleur des réveils. C'est tous les jours de 6h à
3: 10h.
2: Et on est en pleine bourre ce matin, vraiment. C'est très agréable. C'est l'été indien, il fait beau, il fait chaud, parfois un peu trop chaud. Mais enfin bon, hein, vous allez voir, dans quelques mois, on va se plaindre du froid, de la pluie, tout ça.
4: Ah, le premier qui fait ça, je les tripe. Okay. Non mais parce que là, je n'entends que des gens dire « Ah là là, j'en ai marre du chaud, vivement qu'on arrive en hiver. »
2: On n'est jamais content, on est vraiment enfin. Oui Lulu.
5: Tu es la première à le dire, je t'entendais le dire il y a deux minutes.
4: Tout à fait, ouais. C'est ça, c'est mes contradictions.
2: Vous avez vu, il y a le nouvel iPhone pliable qui est sorti.
5: Ah oui.
2: Il n'est pas très cher, 2 300 euros, ça va vraiment à la portée de toutes les bourses.
5: C'est abordable.
2: Vraiment, c'est vraiment cher, à moins de vendre un organe. Ouais. Mais, et ce matin, Caro, elle a eu l'argument incroyable en antenne. Elle m'a dit « Est-ce que tu te rends compte qu'avec le prix de l'iPhone, tu pourrais t'acheter 200 pizzas.
4: Ah oui. Et là
2: tu fais wow, quand même.
5: Ouais.
2: Quand même. C'est quasiment une pizza tous les jours au prix d'un iPhone.
4: Quel rêve. Dans 3 minutes, je vous fais un petit top sur les plus vieilles entreprises du monde. Ça se passe au Japon notamment. Il y a un hôtel qui est tenu de père en fils, de génération en génération, depuis 718. Je ne savais même pas que cette date existait. 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
3: J'ai un peu raconté n'importe quoi, hein. Je vous le cache pas. C'est,
4: oui, mais c'était joliment dit.
3: Mais ouais. c'était bien fait.
5: C'est
3: maintenant que Caro va nous parler de cette institutrice qui a mis au point un détectage de prout. mais... Et après, il y aura Voyage de Désirless qui, d'ailleurs, pour reprendre une vanne de Vincent Lagaffe à l'époque, avait dit un truc qui m'avait fait beaucoup rire. C'est pas la vanne du siècle, mais elle est drôle. Il dit, Désirless, vous vous souvenez de sa coupe de cheveux? Il dit, on dirait qu'elle a pété avec un col roulé. Voilà.
5: Écoute, on reste dans le thème.
3: L'image est... Voilà, on est dans le thème.
5: On est dans le thème. Moi, je déteste ce mot. J'ai du mal à le prononcer, sauf quand c'est les enfants qui font des proutes. Ça passe, oui. Je trouve ça très bien.
3: Sinon, le mot prout te dégoûte.
5: Je ne peux pas le prononcer.
3: Et donc, qu'est-ce que tu dis, flatulence?
5: Non, je dis rien. J'évite le sujet. Voilà, je ne peux pas. Ça me dégoûte. Mais bon, quand c'est les enfants, ça passe. Et donc, je voulais vous raconter l'histoire de cette institutrice qui est en poste dans une école de Pearl Land au Texas. Et elle a imaginé un coin à prout dans sa classe de CM1.
3: Oh, c'est pire.
5: C'est trop chiant.
3: T'es en train d'indiquer que tu vas péter.
4: Ouais. Puis là, t'encourages.
3: On devrait le faire dans le studio.
4: Ouais, c'est vert Philippe Buisson, ça existe déjà.
3: D'un coup, tu vois Caro qui se lève, qui va dans l'angle.
5: Mais moi, pas du tout. Ça me dégoûte. Mais parce qu'en fait, vous savez, ce qui se passait, c'est qu'en fait, elle a remarqué un truc incroyable. Elle dit, les enfants étaient hyper à l'aise avec leur propre flatulence. C'est-à-dire qu'ils
3: pétaient
5: sur leur pupitre, en train de faire leurs devoirs, en taillant leurs crayons, en travaillant en groupe, en cherchant un ordinateur portable dans la classe, ça pétait à droite, ça pétait à gauche. Et elle s'est dit, je vais faire un coin spécialement, dédié.
3: Mais non, qu'est-ce que t'es en train de nous dire? Que toi, tu ne proutes jamais?
5: C'est exactement ça.
3: Tu n'as pas ce réflexe de, quand tu es toute seule, de faire ça avec les draps pour sentir ton prout?
4: Ça va pas.
3: Tu l'as jamais fait, ça? Tu l'as pas fait, toi?
4: Ça, j'ai jamais fait.
3: Bon, bien sûr que si.
5: Non, mais là, le niveau
3: évidemment, son odeur, ça gêne jamais. On est même, il y a peut-être une espèce de petite satisfaction même avec sa propre odeur.
4: Plus ça pue, mieux.
3: Oui, alors qu'avec l'odeur des autres, c'est invivable. Sauf Caro qui, elle.
4: Finalement, c'est comme les enfants. C'est ceux des autres qui sont insupportables.
3: Bah oui, c'est ça.
4: La comparaison.
3: Oh, la transition.

0: Qui de mieux pour un lundi que de commencer la semaine avec une très belle histoire?
1: Quoi de mieux, tu veux dire? Quoi de mieux?
0: Mais qui de mieux que toi pour le présenter?
1: Ok, le club de Côme.
0: Tu viens d'Italie, de ton pays,
1: oui,
0: ton autre pays.
1: Bien sûr, voilà, en Italie. C'est une très belle initiative qu'a pris ce club de foot qui s'apprête à découvrir la série A féminine pour la première fois de son histoire et qui a confirmé lundi que sa joueuse Roberta Picchi souffrait d'un cancer du sein et donc ils ont annoncé sans hésiter la prolongation de son contrat jusqu'à la fin de la saison 2027-2028, ce qui va lui permettre donc à cette Italienne de 34 ans qui est donc aujourd'hui malade, de se concentrer pleinement sur sa guérison et de pouvoir quand même continuer à jouer dès qu'elle reviendra sur le terrain. Sympa.
0: C'est classe.
1: Franchement, ça, c'est...
0: Bravo.
1: Ouais.
0: Bravo. Ah voilà, une nouvelle qui fait plaisir, ouais, qui permet clair. De croire encore en la vie, tu vois, qui permet de croire en l'avenir. Je suis chiant, mais quand il y a des bonnes nouvelles, il n'y a pas de vanne à dire. Bah, oui, il n'y a pas de vanne à faire.
2: Bah, oui.
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2: Alors, mon Philippe Husson, quel est ce jeu miraculeux que tu nous as trouvé aujourd'hui?
3: Alors, aujourd'hui, vous allez devoir retrouver des vieilles expressions d'après des définitions que je vous donne. Et évidemment, on joue Lucas, Caroline, oui. Philippe et Vincent.
4: Ah, j'ai le droit,
2: bien sûr. Bah oui,
3: super. Allez. Vous êtes prêts?
2: Oui, on y va, c'est parti.
3: Ça veut dire que tout va bien, mais avec un galinacé.
4: Groule ma poule.
2: Ma poule. Groule ma poule.
4: T'as quoi, groule?
2: Elle a dit groule ma poule.
4: Elle a encore mal lu.
2: Oui, elle a mal lu. Elle a mal lu.
3: Allez,
2: bien sûr.
3: On continue avec les vieilles expressions. Ça veut dire qu'on se revoit, mais dans un transport en commun.
4: À plus dans le bus.
5: Ah ouais, ça, bon, ça c'est ma préf, j'adore.
3: Ça veut dire qu'on ne blâme pas quelqu'un avec un prénom qui a un nom de minéral et qui vient d'un film du Splendide.
2: Je l'ai pas. On ne blâme pas.
4: Ah, il y a une sorte de pierre.
2: Je ne vous jette pas la pierre.
3: Ah. Voilà. Quand tu veux que la génitrice d'une personne soit en Bermuda devant une enseigne
2: ta
3: disparue.
2: Mère en short. Devant Lidl.
3: Devant Lidl. C'est une expression qui voulait que tu lèves tes membres supérieurs avec la peau d'un cousin du lièvre, mais avec ta prof en tenue de plage.
5: Oh, les mains, peau de lapin.
4: La maîtresse en maillot de bain.
2: Oui, bravo.
3: Allez, quand on te proposait de l'argent et une barre chocolatée.
5: 100 balles
2: un coup
5: à
2: de
5: Mars.
2: Barre, Mars et ça repart.
5: 100 balles à Mars.
3: Bien sûr,
5: Caroline. J'adorais 100 balles à Mars.
3: Quand on te demandait si la fille de tes parents faisait pas de la matière grasse.
4: L'huile.
3: Non.
4: Il n'y a pas d'huile dedans?
3: Mais non.
4: La fille, c'est. Et ta sœur?
2: Ah, elle bat quoi. Le beurre!
3: Ouais.
4: Ah! C'est quoi l'expression?
2: Et ta sœur, elle bat le beurre?
4: Ah, connais pas.
5: Non.
4: J'avais que le
2: jeune. Jeune.
4: J'avais que et ta sœur.
3: Allez, le dernier, en hommage à qui vous voulez, quand tu as la tête d'une part de gâteau.
4: T'as dans le cul.
2: Non. Une tranche de cake.
3: Voilà.
4: Ah oui! Bah, oui
2: t'as dans le cul. C'est le plaisir de dire des gros mots.
4: Oui, c'est vrai.
3: Ça, c'est ça, c'est vrai. Chacun sa passion. Bon, il
1: était... 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

0: Céline Dion est à Paris. Si vous n'êtes pas au courant, c'est que vous vivez dans une cave, hein, je pense. Surtout, c'est pas simple.
1: Elle a des petits soucis quand même, Céline. C'était très difficile d'échapper à toutes les stories Instagram ce week-end. Moi, je vais voir son concert dans quelques jours. Donc, j'ai pas pu regarder Instagram du week-end parce qu'en fait, il y avait toutes les images du concert et je ne veux rien voir avant d'y aller. Mais Céline Dion, elle est quand même un petit peu, on va dire, dans la sauce. Parce que vous le savez, elle est dans son hôtel depuis quelques semaines. Elle est arrivée au Royal Monceau à Paris. Et il y a de la foule qui se presse devant son hôtel. Parce qu'à chacune de ses apparitions, il y a plein de fans qui sont là. Ils lui demandent un petit extrait. Chante-moi ci, chante-moi ça, etc. Et la sécurité de l'établissement a dû intervenir au milieu de la nuit à cause du bruit, ce mercredi 9 septembre. Parce qu'en fait, il y a une internaute qui a publié une vidéo filmée donc devant ce grand palace parisien. Et sur les images, on peut voir une foule de fans.
0: Qui chante.
1: Une femme avec un micro et qui est enceinte en train de chanter « Pour que tu m'aimes encore » de Céline Dion. Et sur la vidéo, il y a aussi marqué 2h53. C'est un peu tard, les gars. Voilà, pour les voisins, pour le voisinage, c'est
0: quoi.
1: Un peu tard. Donc on voit la sécurité de l'hôtel venir discuter avec les fans pour essayer de mettre fin comme ça aux nuisances sonores des fans qui chantent avec une sono.
0: C'est vraiment insupportable. Moi j'ai ça devant la maison avec des gens qui chantent les jingles d'RFM. Je vous le dis, c'est quoi. Ben, tous les soirs j'ai ça. Bon. Et je peux vous dire, c'est fatigant. Alors par respect pour mon public... je dis rien, mais c'est pesant.
1: T'en penses pas moins.
0: C'est pesant. Ouais, ouais,
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0: Bon, c'est toujours le moment difficile, hein, le caroscope pile à 6h57, parce que c'est le moment où Caro prend son petit-déj. Donc, il y a toujours un moment, est-ce qu'elle peut finir le croissant avant ou pas? En tout cas, c'est le moment bien choisi pour nous.
1: Croissant ascendant, pain au chocolat.
2: Oui, voilà. Tout à fait.
0: Avec une serviette de plage, pour ne pas faire de miettes. Elle vient avec une serviette de plage avec un tout petit croissant
1: dessus. Oui, parce que je suis propre.
0: Oui, bah oui.
1: L'hygiène, c'est très important, Philippe. Oui. L'horoscope, ce lundi 14 septembre, j'ai pris un mois dans la tête. Si vous êtes bélier, arrêtez de tout analyser et laissez la complicité s'installer naturellement. Si vous êtes taureau, une occasion de montrer votre efficacité aura lieu aujourd'hui. Si vous êtes gémeaux, vous avez envie de nouveautés, une activité inconnue pourrait vous séduire. Les cancers, un objectif ambitieux devient réalisable, place au premier pas. Les lions, surveillez votre portefeuille, une envie soudaine pourrait vous coûter cher. Si vous êtes vierge, vous avez une petite contrariété, mais un bon café, une bonne conversation et ça repart. Les balances, même les corvées vous semblent faciles. Si vous êtes scorpion, un proche pourrait vous solliciter. Ce temps partagé vous sera rendu avec affection. Les sagittaires, un projet collectif bouscule vos habitudes. Partager les décisions aura du bon. Si vous êtes capricorne, votre créativité s'éveille et puis une idée originale pourrait réveiller une nouvelle envie. Nos amis les Verseaux, misez sur la stabilité et sur la confiance, surtout en famille. Et enfin les poissons, votre franchise pourrait piquer. Mettez-y les formes, Husson, et personne ne vous en tiendra rigueur. Toujours pour lui, ça.

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2: Vous êtes comme nous et que vous avez les faits qui paraissent fous mais qui sont pourtant vrais. Hein, finalement, ce que disait Jacques Martin, incroyable mais
3: vrai.
2: Voilà. Eh bien, comme quoi on n'a rien inventé. C'est maintenant. Caro, qu'est-ce qui est incroyable mais vrai aujourd'hui?
4: Dans ce bas monde, vous pouvez faire des trucs assez incroyables. Par exemple, si vous partez au Canada, bon, c'est pas demain, mais il y a un bar de Dawson City au Canada où vous pouvez commander par exemple un petit whisky avec un orteil momifié à l'intérieur du verre. Et pour boire à l'alcool, vous êtes obligé de toucher l'orteil avec vos lèvres.
2: C'est dégueulasse.
4: Ouais.
2: Mais
4: sinon,
2: attends, où ils se fournissent un orteil?
5: Oui, c'était ma question.
2: Ah oui,
5: d'où ça vient?
6: Ils vont chez Mommy Store.
5: Ah oui.
2: Non, mais un orteil, c'est des faux, c'est un faux.
5: Il y a un grossiste.
2: Non, mais ça doit être un faux orteil.
4: Orteil momifié. On n'est pas allé vérifier, évidemment.
2: C'est dégueulasse, ça me fout.
4: C'est un concept assez particulier. Les Finlandais et les Russes aussi, d'ailleurs, les Russes aussi, avant d'avoir des frigos, sachez qu'ils mettaient une grenouille rousse dans leur lait, un peu comme dans les bronzés. Ils faisaient passer la grenouille comme ça parce qu'en fait, elle sécrétait naturellement des antibiotiques qui évitaient au lait de tourner. Et donc, du coup, ça permettait de ne pas mettre le lait au frais.
5: D'accord.
4: Ça va. Bien,
2: non, tu veux pas aller à la grenouille.
5: c'est quoi ce rire?
4: Et ensuite, je voulais aussi vous parler d'un autre truc complètement dingue. C'est pendant les missions Apollo sur la Lune. On a tous entendu parler, ça fait rêver, l'espace et compagnie. Bah, les astronautes ont laissé, figurez-vous, 96 sacs de déchets qui contiennent leurs urines, leur caca, leur vomi.
2: Et leur prout.
5: Et leur prout, j'allais le dire.
4: Et ça intéresse les scientifiques qui, depuis, étudient la survie des microbes sur la Lune. 96 sacs, les gars. Ils n'étaient pas non plus 4000 à débarquer sur la Lune. Hein. Enfin, je veux dire, c'est beaucoup.
2: Ouais. Oui, mais tu fais caca tous les jours, Caro, normalement. Donc, 4. Je sais pas combien ils étaient.
4: J'ai jamais dû lancer sur ce sujet parce que maintenant, c'est
6: buré. Tu fais caca tous les jours et dans des sacs.
2: Que tu laisses sur la Lune, pauvre Lune.
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1: Alors si vous êtes maman, ce zapping est franchement pour vous. Je sais que parfois les réflexions des enfants, ça fait pas du bien.
2: ça sort du cœur, quoi. Hein. Voilà, il n'y a pas de calcul. On a toutes peut-être déjà vécu ça. Là, c'est le comte Rachou qui nous raconte, c'est très très drôle, mais c'est un peu cruel, ce qu'elle entend de la bouche de ses enfants sur son physique.
3: Les choses que mes enfants m'ont dites et que j'ai prises comme des insultes. Maman, avant t'avais le ventre plat, maintenant ton ventre il bouge quand tu marches. Maman, quand tu te penches, on dirait des mamelles de vache. Maman, sur la photo, quand t'étais jeune, t'étais vraiment jolie. Maman, pourquoi t'as plein de boutons? T'as la varicelle? Maman, t'es pas grosse, mais t'es molle.
2: Oh non.
3: Classique. Maman, t'es pas vieille, mais t'es un petit peu vieille. Quand ils te demandent en quelle année t'es née et que tu commences par 1900, ils sont à 1900, mais t'as un
2: Il faut avoir beaucoup de recul, hein. Beaucoup d'humour.
1: Ah, oui, c'est le principe. Hein.
4: Oui, c'est pour avoir de la distance, on va dire. Hein, c'est
2: voilà,
4: ça.
2: Du recul.
4: Il faut mettre l'enfant chez ses parents et toi chez toi.
1: Non, mais c'est vrai. Mais en plus, on le sait, si une femme te dit que t'es moche et qu'elle est jalouse, si un mec dit une femme qui est moche et qu'elle est jalouse, quand un enfant te dit que t'es moche, c'est que t'es moche.
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0: c'est tous les jours, hein, 8h20, le jeu de ouf, vous souffrez, hein, c'est le moins qu'on puisse dire, pendant deux extraits, et vous devez retrouver le titre ou l'interprète d'au moins d'un des deux, et hop, vous partez en week-end, et quel week-end,
1: ah
0: Caro
1: ouais, c'est carrément plus qu'un week-end, puisque cette semaine, c'est carrément une semaine qu'on vous offre. 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C'est donc avec nos amis de Pierre et Vacances. Deux extraits, je crois que
0: à
1: c'est
0: la flûte
1: une
0: aujourd'hui.
1: Sorte de voilà d'instrument un peu relou. La flûte. Et avec qui on joue ce matin, ma Julie?
2: On accueille Sabrina qui habite à Grenoble. Bonjour Sabrina.
0: Salut Sabrina.
3: Bonjour Philippe. Bonjour Caro. Salut toute l'équipe.
0: Comment
3: salut.
0: Ça va, ma belle?
3: Ah ben ça va super.
0: Bon,
3: je suis trop content.
0: Eh ben, t'es trop content. Et puis moi, je suis ravi pour toi, Sabrina, parce que je sais déjà que tu vas partir. Hein, ça, c'est sûr. Hein, ce jeu-là,
3: tout
0: le monde
3: gagne.
0: Et je te demanderai après où t'as envie, parce que j'ai un petit conseil à te donner. Allez, on y va. On part.

0: Ah, j'ai les deux. Alors, voilà. Sabrina, est-ce que tu as reconnu?
1: Alors, le premier, c'est Polly.
0: Ouais, absolument.
1: Et après, c'est Un jour, j'irai à New York.
0: Eh ouais, gagné! Bravo, Sabrina!
1: Bon, je t'ai dit, il est meilleur que moi, la flûte à Belgien, quand même.
0: Ouais, ouais, bah, de toute façon.
2: Il est meilleur que tout le monde.
0: Il est meilleur que tout le monde. Hein.
3: Et même en étant meilleur, c'est chiant.
0: Et même,
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1: Bon, arrêtez tout de suite, c'est fini les engueulades, les fini les parties qui partent en cacahuètes là où les becs renversent la table et ça. Moi j'ai vécu ça. Hein.
2: Ah ouais.
1: Oui, où il y a des engueulades de couple. Ou même des couples qui refusent de se mettre l'un à côté de l'autre en disant non, je ne peux pas être à côté d'elle. Sinon... Le Uno est un jeu qui peut très mal finir, il faut le savoir.
2: Ça rend fou.
1: Ça y est, on a les règles officielles.
2: Ouais, les règles officielles des créateurs du jeu Uno. Donc c'était vraiment une info qui peut créer des tensions dans les familles ou chez les amis. Puisque vraiment, l'avènement, ça devient officiel. Il y a des choses qui sont catégoriquement refusées. Alors par exemple, et ça a vraiment créé des débats partout, on n'a pas le droit. D'accord. On n'a pas le droit d'empiler les plus 2 et les plus 4. Oh, ça veut dire.
1: Non,
2: ça veut
1: non,
2: dire,
1: non, mais même si c'est de la même couleur.
2: Non, ça veut dire, vous prenez un plus 2, d'accord. Vous piochez 2 cartes dans le pot commun, d'accord. Et vous passez votre tour.
1: Non,
2: pas question
1: non.
2: de poser
1: non,
2: votre plus 2.
1: Je suis pas d'accord. Si c'est un plus 2 de la même couleur, on a le droit.
3: Exactement.
2: Non, pas du tout. Et c'est pareil avec les plus 4. Le plus 4, on ne met pas son plus 4 avec son petit sourire narquois, genre bim, du coup, t'en prends 8 dans la tête. Non, c'est interdit. On ne met pas un plus 2 sur un plus 2.
1: Non, un plus 4, je savais. Non, mais là, attendez, on va mettre de l'ordre. Oh là là. Un plus 4, je savais. Mais un plus 2 de la même couleur.
3: Non. Pardon.
2: Non.
3: Je peux
2: non.
3: me permettre.
2: Le plus 4, il ne peut être joué que si vous n'avez aucune carte
1: ah, ça,
2: de la
1: on
2: même
1: sait.
2: Couleur.
1: Sauf si
2: d'accord.
1: tu bluffes. Mais si tu te fais avoir.
2: Et si votre adversaire, il peut contester votre adversaire.
1: Oui, absolument.
2: Ça rend dingue. Pardon, attends, non. Philippe, je te donne la parole dans deux secondes. Deux secondes. Votre adversaire peut même contester votre plus 4 s'il pense que vous avez joué de manière illégale.
3: Non.
2: Si.
3: Mais pardon, quelle est la crédibilité des créateurs du Uno pour parler des règles? Excuse-moi.
4: Ils sont super forts en manufacture de cartes, ça c'est très bien, bravo.
1: Ouais, ils savent faire les cartes.
4: Les règles, on va se débrouiller, merci.
3: Laissez-nous vivre.
4: De quoi,
2: je vous rajoute une petite règle supplémentaire ou pas?
1: Ouais, vas-y.
2: Interdit, alors qu'on l'a tous fait, interdit de poser les deux cartes en même temps. Les deux cartes,
1: je continuerai à jouer avec mes règles.
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1: Vous aimez le tiramisu?
2: Oui.
1: Vous aimez la course à pied?
2: Non.
1: Et vous aimez bien faire les deux en même temps? Ah oui, d'accord. Je sais, ma question est vraiment bizarre, mais pourtant, Caro a une adresse pour vous. Ben c'est-à-dire, oui. On mange du tiramisu à volonté, mais on le perd en courant.
3: Alors, exactement. Est-ce que vous seriez
1: prêt?
3: Donc,
1: c'est pas vraiment un restaurant pour de gros lardons.
3: Non, parce que ça mélange vraiment les plaisirs. Est-ce que vous pourriez courir, par exemple, 10 km?
2: Non.
3: Si un tiramisu à volonté vous attendait à l'arrivée?
1: Non.
3: Oui, pour... Non. Ok.
4: Toi, oui. Même s'il y a 100 000 euros, je cours pas 10 km.
3: Non, ça, c'est pas possible.
1: Ah, 100 000 euros.
3: Là, on commence quand même à se poser la question.
2: Courir.
3: Donc, personne dans l'équipe ne.
1: Mais bon, il y a d'autres gens que ça doit botter, visiblement.
2: J'aime bien parce qu'elle me regarde. J'ai eu 12 fractures il y a 2 mois. Caro,
3: oui, bon, toi, t'as une bonne excuse. Oui. Bon, le 11 octobre prochain, sachez-le, en tout cas, si ça vous intéresse, il y a une ville italienne, la ville de Trévise, qui accueillera le Tiramisu Run. D'accord. C'est une course de 10 km qui se déroulera de la célèbre. C'est ce qui se déroulera lors de la célèbre Coupe du Monde.
2: De tiramisu.
3: Tiramisu, exactement. Donc en fait, l'événement combine fitness et l'un des desserts les plus emblématiques. Emblématico d'Italia, fitness. Course, pas comme les autres.
2: C'est plus fatness que fitness, hein. Pardon. Hein.
1: Je vous rappelle quand même, tu pouvais ne pas l'interrompre quand elle reparle dans son pays, dans sa langue natale.
2: Oui.
1: Je vous rappelle que la grande mytho de Caroline Turbide, quand elle était adolescente, se faisait appeler Vittoria Badlan.
2: J'adore.
1: Parce qu'elle faisait croire qu'elle était italienne.
2: De Biarritz.
1: De Biarritz.
3: Je vais l'enlever tous les kiffs. Et donc voilà, donc une course pas comme les autres. Donc si ça vous intéresse, sachez que c'est le 11 octobre prochain. Vous courez, tac, tac, tac. Et puis à la fin, vous dégustez un super tiramisu frais qu'on vous donne. Et vous pouvez en remanger.
1: Et puis est visiblement bon, parce que c'est le championnat du monde.
3: Exactement, et qui est très, très, très bon.
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1: Le meilleur du meilleur des meilleurs des réveils sur RFM. Ça fait quand même beaucoup de meilleurs. Hein. Pourquoi on dit pas best-of? Moi, je dis ça.
0: Alors, ok, faut se réveiller à cette heure-ci. C'est pas toujours évident, mais la bonne nouvelle, c'est qu'à 6h, ils vont vous aider, nos petits loulous du matin, Philippe Lelouch et Caroline Iturbide. Vos réveils matin, le meilleur des réveils, bien sûr, à ne pas rater pour être de très, très, très, très bonne humeur. Et les héros de Caroline. Là, c'est une héroïne, c'est une prof qui a, comment dire, mis en pratique les proutes des élèves qu'ils font généralement, et elle leur est réservé un endroit pour ça. Et ça, c'est une super idée.
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4: J'ai un peu raconté n'importe quoi, hein, je vous le cache pas. C'est,
5: oui, mais c'était joliment dit.
4: Mais c'était, fait, c'était oui, bien fait.
6: C'est, ouais,
4: bien
6: fait.
4: C'est maintenant que Caro va nous parler de cette institutrice qui a mis au point un détectage de proutes. mais... Et après, il y aura Voyage de Désirless qui, d'ailleurs, pour reprendre une vanne de Vincent Lagaffe à l'époque, avait dit un truc qui m'avait fait beaucoup rire. C'est pas la vanne du siècle, mais elle est drôle. Il dit, Désirless, vous vous souvenez de sa coupe de cheveux? Il dit, on dirait qu'elle a pété avec un col roulé.
6: Voilà. Mais écoute, on reste dans le thème.
4: L'image, est... voilà, on voilà. est dans le thème.
6: Oui, on est dans le thème. Moi, je déteste ce mot, j'ai du mal à le prononcer, sauf quand c'est les enfants qui font des proutes. Ça va, ça passe, oui. Je trouve ça très bien.
4: Sinon, le mot prout te dégoûte.
6: Pas. Je ne peux pas le prononcer.
4: Et donc, alors, qu'est-ce que tu dis, flatulence?
6: Non, encore je dis rien. J'évite le sujet. Voilà, je ne peux pas. Ça me dégoûte. Mais bon, quand c'est les enfants, ça passe. Et donc, je voulais vous raconter l'histoire de cette institutrice qui est en poste dans une école de Pearland au Texas. Et elle a imaginé un coin à prout dans sa classe de CM1.
4: Oh, c'est
6: de
4: pire. CM1. C'est trop chiant. T'es en train d'indiquer que tu vas péter.
5: Ouais. Puis là, t'encourages.
4: Bah, tiens, on va le faire dans le studio.
5: Ouais, c'est vers Philippe Puissant, ça existe déjà.
4: D'un coup, tu vois Caro qui se lève, qui va dans l'angle.
6: Ouais, mais moi, pas du tout. Ça me dégoûte. Mais parce qu'en fait, vous savez, ce qui se passait, c'est qu'en fait, elle a remarqué un truc incroyable. Elle dit, les enfants étaient hyper à l'aise avec leur propre flatulence. C'est-à-dire que
4: on l'est tous. Hein.
6: Sur leur pupitre, en train de faire leurs devoirs, en taillant leurs crayons, en travaillant en groupe, en cherchant un ordinateur portable dans la classe, ça pétait à droite, ça pétait à gauche. Et elle s'est dit, je vais faire un coin spécialement, dédié.
4: Mais non, qu'est-ce que tu es en train de nous dire? Que toi, tu ne proutes jamais?
6: C'est exactement ça.
4: Tu n'as pas ce réflexe, quand tu es toute seule, de faire ça avec les draps pour sentir ton prout?
5: Ça va pas.
4: Tu l'as jamais fait, ça? Tu l'as pas fait, toi?
5: Ça, j'ai jamais fait.
4: Bon, bien sûr que si.
6: Mais là, le niveau
4: évidemment, son odeur, ça gêne jamais. On est même, il y a peut-être une espèce de petite satisfaction, même, avec sa propre odeur.
5: Plus ça pue, mieux.
4: Oui, alors qu'avec l'odeur des autres, c'est invivable. Sauf Caro qui, elle.
5: Finalement, c'est comme les enfants. C'est ceux des autres qui sont insupportables.
4: Bah oui, c'est ça. Oh, la transition.
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0: Paparazzi, Lady Gaga sur RFM.
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0: Le meilleur du meilleur des réveils, votre best-of. On se repasse quelques bons moments de l'émission d'hier, bien sûr, avant de retrouver Philippe Lelouch et Caroline Turbi dès 6h. Donc d'ici quoi, une trentaine de minutes pour le meilleur des réveils, bien sûr, avec l'info qui rend fou. Celle-ci rend dingo. Vous voulez peut-être manger à l'œil? Bah écoutez ce qu'il faut faire.
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2: Alors, l'info qui rend dingue ce lundi, je crois qu'on est allé très très loin, mais très très loin dans la société de consommation.
3: Après, je pense qu'il y a 2-3 personnes ici, peut-être pas avec cette marque, mais qui seraient quand même capables de faire ce que je vais vous raconter. C'est une opération marketing, c'est vrai, assez étonnante, surprenante. C'est l'enseigne KFC, vous savez, les tenders de chicken. Et ben, ils ont proposé en Italie de se faire tatouer le logo de la marque en échange de poulet frit gratuit à vie. Ouais. Ouais, vous n'avez aucune réaction
2: Le mec qui se tatoue KFC, c'est vraiment... Non mais il y a quelque chose d'assez cynique là-dedans, c'est que donc ils estiment qu'il y a des gens qui peut-être ont besoin de manger et qui à ce titre vont devenir des panneaux publicitaires.
4: Ouais.
2: Tu vois, voilà, c'est ça, il y a rien de... Je trouve ça pas très joli.
3: Après, en tout cas, c'est une initiative qui a suscité beaucoup d'engouement au sein du public. Ils étaient des centaines à se faire la queue justement pour accéder au stand KFC Multiverse Gate qui est installé donc à l'occasion de l'événement consacré à la BD, jeux vidéo, cosplay, etc., à la culture pop. Et ils étaient très nombreux à franchir le pas. Moi, sincèrement, en plus, je ne trouve pas dégueulasse le logo.
4: Franchement,
3: je vous dis, moi, je peux être dans cette équipe.
2: Ah ouais?
3: Ouais.
2: Bon, à la limite, s'il y avait un tatouage Bounty ou Granola.
3: Limite.
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1: Exactement, pour encore une vingtaine de minutes, puisqu'à 6h, vous retrouverez bien sûr Philippe Lelouch et Caroline Turbide pour votre meilleur des réveils. Ça va faire du bien de les retrouver avec leur bonne humeur légendaire. Et le top de Caro, le top du jour, hier, qui était consacré aux plus vieilles entreprises du monde.
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3: Et pour le top de ce lundi, Caroline nous a préparé une liste des plus vieilles entreprises familiales du monde.
4: Ouais, parce que c'était assez étonnant. Après, je ne sais pas si ça va vous passionner. Je voulais vous parler par exemple de...
5: Tu l'as bien vendu. Hein.
3: Ouais, là déjà, tu donnes envie d'écouter, vraiment. C'est pas ouf, mais enfin bon,
4: j'ai ça. J'aime pas parfois toutes les infos que je donne, je vous dis franchement, on est très honnête. Mais là, ce qui est sympa, c'est que vous allez voir, il y a beaucoup d'Italiens, donc au moins ça m'a fait marrer. Donc il y a Richard Debat qui
3: fabrique du papier. Attends, parce qu'il faut rappeler pourquoi. Parce que pour ceux qui n'ont pas l'habitude de nous écouter,
4: bien
3: il faut
4: sûr,
3: savoir
4: j'ai une
3: que
4: double identité.
3: Caro a une double identité quand elle était adolescente, c'est ça
4: hein. Oui, quoi. Ça a duré longtemps quand même, hein, de mes 15 ans à mes 25 ans quand même.
3: 25
4: hein.
3: ans, c'est beaucoup. Il hein. y a une vraie pathologie quand même. Hein. Elle se appelait Vittoria Valdarno.
4: Attends quoi? Je me faisais appeler Vittoria Valdarno, je faisais comme si j'étais italienne. Voilà. Mais vraiment la folle de service.
3: Oui.
4: Donc, il y a une entreprise qui fabrique du papier à Amber dans le Puy-de-Dôme. Et franchement, on les salue, ils font ça depuis 1326.
3: C'est
4: Richard Debat. Il y a la Fonderia Pontifica Marinelli qui fabrique des cloches depuis 1385. Beretta, fabricant italien d'armes depuis 1526. Pareil, il se passe le business comme ça de père en fils. Barone Ricazzoli, t'imagines, il t'appelle comme ça. Fabricant de Chianti, même famille depuis 1141. Et là, on part complètement ailleurs, c'est au Japon, avec une auberge Oshiryokan qui, elle, se passe le bébé de père en fils depuis 718.
3: C'est dingue.
4: T'imagines, c'est-à-dire, tu nais, tu sais déjà que tu vas devoir reprendre le business du
3: père. Je me permets d'en rajouter une à ton top. Hein,
4: bien sûr.
3: La famille Lelouch, hein, qui forme des génies depuis 60 ans.
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0: 10 minutes, c'est le meilleur des réveils. Ah bah enfin, ils seront là. Bon, je peux vous le dire, ils sont déjà arrivés en coulisses. Philippe Lelouch, Caroline Turbide pour vous réveiller de très bonne humeur en ce mardi matin que je vous souhaite d'ailleurs excellent. 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Je vous embrasse, je vous retrouve à partir de 10h. Et comme d'hab, bah, prenez soin de vous et des autres. C'était Vincent Richard, à tout à l'heure. Bye bye.
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0: 5h59 sur FM, ça y est, on est tous en place. Lulu est là, Juju est là. Pour dire Philippe Husson est là. Tutu, Caroline Turbide
1: oui,
0: est là. Fifi, il est là aussi. Oh, on est tous là.
1: Une belle bande d'intello. Hein.
0: Ouais, une belle bande. Ouais. Ça sent la bande dessinée déjà. Bon, on est tous. Alors, belle journée hein, qui s'annonce encore l'été
1: chaude.
0: Qui tire. Pas encore sa révérence, qui a envie de rester.
2: Jusqu'à 35, je crois que j'ai vu.
0: Ouais. Oh, aujourd'hui, il va faire beau et chaud comme si on était au mois d'août. Bon, écoutez, il y a pire comme nouvelle.
2: Oui,
0: il y a pire. On est tous là. C'est parti et on se retrouve évidemment pour le début du meilleur des réveils dans quelques instants. 6h, 10h, c'est notre bonheur à nous. J'espère que ça l'est ainsi pour vous. A tout de suite.
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0: Les infos vous sont présentées maintenant par Christophe Grébert. Bonjour Christophe.
1: Bonjour Christophe. Il est où notre Christophe? Il a pris son transat.
0: À mon avis, il a encore oublié d'appuyer sur le bouton.
1: Oh là là, le petit chou. Ouais, parce qu'on l'a vu, hein.
0: Ah, on l'a vu,
1: il est même en short.
4: Oui, effectivement, j'ai oublié d'appuyer sur le bon bouton.
0: On s'en doutait,
4: vous savez. J'ai devant moi 200 boutons. Et je ne suis pas commandant de bord, désolé. Bon, en tout cas, on va connaître un pic de chaleur aujourd'hui, vous l'avez dit, hein, jusqu'à 35 degrés dans le sud-ouest. Je reviens sur la météo du jour dans un instant, si j'ai le temps. Il y a moins de morts sur les routes au mois d'août, selon les chiffres de la sécurité routière, une baisse de 23% par rapport à août 2025. Plusieurs manifestations aujourd'hui, notamment à Paris, les policiers manifestent pour leur salaire. Électriciens et gaziers sont en grève. Eux aussi, les salariés du secteur de l'énergie vont manifester cet après-midi devant Bercy pour défendre leur tarif agent, un tarif réduit sur leur facture de gaz et d'électricité qu'ils considèrent comme faisant partie de leur rémunération et que le gouvernement veut remettre en cause. Le procès d'un groupuscule d'extrême droite aujourd'hui à Paris, au tribunal. 15 personnes sont jugées pour avoir cherché à organiser un coup d'État et pour certaines d'entre elles avoir participé au rapt d'une enfant Mia en 2021. Et puis cette nuit, c'était la cérémonie des Emmy Awards, les Oscars de la télé américaine. La série d'Apple TV, Widow's Bay, a remporté le prix de la meilleure comédie. Elle suit un maire qui tente de relancer le tourisme sur son île, mais celle-ci est, semble-t-il, hantée. À vous de suivre sur Apple TV, sur Canal aussi. Encore de la grisaille ce matin sur la Bretagne et les Hauts-de-France, avec parfois du brouillard. Dans la journée, le ciel restera nuageux sur ces régions. À noter que le vent va se lever cet après-midi sur le nord-ouest de la façade atlantique, avec des rafales de 50 à 60 km/h. Le soleil sera simplement voilé entre l'Île-de-France et le Grand Est. Et partout ailleurs, du grand soleil, sans partage, il fera jusqu'à 35 à Toulouse.
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4: Plus de 9 millions d'Européens ont déjà participé à une grande consultation en ligne pour choisir leur futur billet de banque en euros. La Banque Centrale Européenne nous demande en effet notre avis. Elle propose 10 illustrations différentes. Certaines mettent en avant de grandes figures européennes comme Beethoven, Marie Curie ou Maria Callas. D'autres montrent la nature avec des fleuves comme le Danube et le Rhin et des oiseaux emblématiques de notre continent. La BCE veut moderniser ses billets, les actuelles datent de 2002, renforcer leur sécurité aussi. Elle souhaite également que figurent sur ses billets des symboles plus proches des citoyens. Les illustrations finalement choisies sur la base de ce sondage géant seront annoncées d'ici la fin de l'année. Les nouveaux billets seront introduits progressivement au cours de la prochaine décennie. Si vous voulez donner votre avis, participer à ce sondage, eh bien la consultation se poursuit jusqu'à lundi prochain. Sur le site de la Banque Centrale Européenne, notez que 31 milliards de billets en euros circulent actuellement dans le monde.

0: bonjour, il est 6h03, vous êtes sur FM, c'est le meilleur des réveils, je suis Philippe Lelouch, c'est le meilleur des réveils, c'est tous les jours de 6h à
1: 10h.
0: Et on est ravis d'être là, on est tous ensemble et en forme pour vous accompagner. Et pourtant, il y a plein de choses en ce moment qui sont contrariantes, comme l'augmentation des prix en général. On parle même pas du prix de l'essence, où je pense qu'on va être à 5 euros fin décembre.
2: Le litre. Même le prix des pâtes, quoi.
0: Et les œufs. Quand tu vois le prix des œufs, on est presque à 1 euro l'œuf. Moi, j'ai l'impression, je vous le dis, que le coq est en train de divorcer, que c'est moi qui paye la pension alimentaire. Il y a un truc comme ça, quoi.
2: En même temps, c'est une question d'habitude. En parlant d'œufs et de tout ça, je vais vous parler du petit déjeuner des Français. Les idées un petit peu bizarres de ceux qui mangent un peu n'importe quoi au petit déjeuner. On verra, on fera un petit tour de table, on verra ce que vous mangez. Puis à 6h20, je vous dirai pourquoi le président de la Mongolie fait le buzz sur les réseaux sociaux.
0: Ah oui ?
2: Ouais.
0: Ah bah j'ai hâte.
2: Il fait tout ce que tu ne fais pas. Si je peux vous donner un petit indice.
0: Ah bah c'est sympa. Bah déjà il fait pas de la radio.
2: Déjà, on peut être sûr.
3: Il travaille.
0: Il s'entoure pas d'incompétents.
2: Exactement. Il y a beaucoup de choses.
0: Rien à voir. Inutile de vous dire que je l'adore, ce garçon. C'est mon ami, mais c'est un peu l'ami de tous les Français, puisque ce qu'il compose et ce qu'il chante, c'est super. C'est Pascal Obispo. Là, il est accompagné de Natacha Saint-Pierre. Et Mourir demain, on adore, c'est sur RFM.
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0: 6h08 sur AFM. Whitney Houston arrive avec So Emotional, mais d'abord, les chiffres du jour.
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0: Normalement, tout le monde prend un petit déjeuner, sauf depuis quelques années où il y a eu cette mode du jeûne intermittent, là, où il y a plein de gens qui sautent le petit déj et qui, du coup, à 13h, ont une haleine de poney, faut le savoir. En plus, ils mangent beaucoup de protéines, donc forcément, tu pues un peu de la gueule.
3: Wow.
0: Mais si vous êtes comme la majorité des Français, vous avez des petites habitudes. Et il y en a qui ont des habitudes un peu étonnantes le matin.
3: Un peu, ouais, ça peut vous donner des idées aussi. Il y a 8 Français sur 10, en tout cas, qui prennent un petit déjeuner. Mais c'est vrai que les habitudes matinales vont dépendre des uns des autres. Donc bon, il y a évidemment le classique viennoiserie mix bacon œuf. Bon, là, il y a franchement...
0: On est chez Husson, là on est en plein chez Husson.
3: Ouais. Alors là, on est chez Tutu, pâte au camembert. Ça, c'est vraiment passion. Petite coquillette au camembert.
0: Le matin. En te levant.
3: Ouais. Quelle que soit l'heure. Ça, c'est mon petit...
0: Pâte
3: au camembert. Hyper bon. Mis au micro-ondes, le camembert fond comme ça sur la coquillette. Oh. C'est un régal. Sinon, il y a des gens qui adorent, par exemple, les pâtes au ketchup. Les petites tartines fromage frais avec des petits oignons rajoutés dessus.
0: Oui, ça, je peux comprendre.
3: Le matin. L'association, alors ça, c'est plus étonnant, jambon confiture de fraises.
0: Mais qui fait ça? Il y a un mec qui fait ça dans le monde, non? Jambon confiture de fraises.
4: Jambon confiture de fraises.
0: Oh la vache.
3: Sardine dans le café, j'ai lu. Sardine dans le café. Tu mets petite tartine, beurre salé, hop.
0: Oui, je vois. Allez.
3: Un peu breton. Ça pourrait être breton.
0: Ça peut être breton. Ouais.
3: Ça peut le faire. Qu'est-ce qu'on a?
0: C'est ce qu'on dit en Bretagne. Tout est meilleur avec du beurre.
3: Oui, voilà.
0: Oui, c'est vrai. Voilà. D'ailleurs, beurre salé. Alors là, je veux lancer un débat national. Comment on peut manger du beurre qui n'est pas salé?
3: Ah, bien sûr.
4: Bon, c'est vachement meilleur.
0: Mais c'est quoi l'intérêt du beurre s'il n'y a pas de sel dedans?
4: C'est du bon beurre.
0: Tais-toi.
3: Non seulement du sel, mais carrément des cristaux de sel.
0: Ah oui, mais qui croquent un peu sous la dent, on est bien d'accord.
3: Voilà, j'espère qu'on vous a ouvert l'appétit. Bon, j'imagine qu'ici, c'est un grand classique, non?
0: Chocolat, qu'est-ce que tu manges toi le matin? Non, lui il mange des petites madeleines au chocolat.
4: Exactement, d'ailleurs. Elles sont là.
0: Ouais, elles sont là.
4: Je suis prêt pour la
0: mettre.
3: De qualité.
4: Ça. J'adore ça.
0: Mais qu'est-ce tu vas les acheter tous les matins en venant?
4: Absolument. En fait, à la radio, il y a un distributeur et j'y passe tous les matins. Les gens qui travaillent au bureau d'à côté, ils me regardent, mais qu'est-ce qu'il fait ce mec?
3: Sa petite addiction.
0: Bah, écoute, et toi, Husson?
5: Ah, bah moi, fils de boulanger, croissant.
0: Hein. Croissant, évidemment.
5: Croissant le matin, oui. C'est pas bon.
0: Et carreau, coquillette au camembert. Moi, je.
3: Fromage ou c'est ton odeur corporelle naturelle?
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0: Je n'en peux plus de cette fille. Allez, j'ai envie de vous présenter une chanteuse qui n'a pas la même voix que Caroline Iturbide. C'est bien dommage, sinon elle aurait fait carrière. C'est Whitney Houston avec So Emotional sur RFM. On vous embrasse, on est ensemble jusqu'à 10h.

0: 6h15 sur FM. Restez avec nous. Caro va nous dire pourquoi le président de la Mongolie fait le buzz. Il est vraiment très fort physiquement.
1: Exactement.
0: Très, très fort.
1: Très, très fort. Il y aura le zapping aussi qui arrive dans un instant. Vous allez entendre un homme qui n'a aucun projet, mais il le dit avec tellement d'humour qu'on a envie de le partager. Voilà. Parfois, il faut être honnête. On n'a pas d'idée, on n'a pas d'idée.
0: Et il est bon ce titre, Lynn Rimes, avec Can Fight the Moonlight sur AFM. On vient tout de suite, de toute façon on n'a rien d'autre de prévu, hein, parce qu'on est là jusqu'à 10h, donc on est avec vous. Hein. Et tant mieux, allez à tout de suite dans le meilleur des réveils.
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0: 6h21 sur FM, juste après l'info du jour, il y aura Gérard Blanc avec... Non, non, non, pas une autre histoire, mais du soleil dans la nuit, qu'on aime bien.
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0: Et si vous allez à la salle et que vous aimez soulever de la fonte, eh ben, écoutez ce qu'a fait le président de la Mongolie.
2: Est-ce que vous savez comment il s'appelle le président de la Mongolie ?
0: Le président des Mongols.
2: Une idée. Il s'appelle Unakin Kurlskust.
3: Ah, non, pas du tout.
2: Non.
3: Pas du tout.
2: Kurelskut. Kurelsuk.
3: Uknagin, Kurelsuk.
2: Kurelsuk.
0: Oui, parce que t'as pas vu les trémas sur
2: le. Il y a trop de K dans, ouais, le, dans
0: tu
2: la.
0: Tu parles
2: la,
0: pas bien le mongol. Hein.
3: Franchement, tu es déçu. Ouais, déçu, ouais. Déçu, déçu.
2: Il a attiré en tout cas l'attention sur les réseaux sociaux parce qu'il occupe le poste de président de la Mongolie depuis 2021. Mais avant de se lancer en politique, il a servi dans l'armée populaire mongole et donc dans une vidéo qui a fait un énorme buzz. On le voit, ce monsieur, 58 ans, il retire son gilet pare-balles, il s'allonge sur un banc de musculation et là, il effectue des, vous savez, des exercices de musculation hyper impressionnants. C'est-à-dire qu'il va soulever 20 fois 100 kilos tranquille, hein. Comme si moi je prends un stylo et j'y vais, quoi. Je lève le bras. 20 fois 100 kilos. Il joue aussi de la guitare dans un groupe de rock. Il a présidé le fan club Harley Davidson. Ça va te plaire. Ulaanbaatar, la capitale de la Mongolie, comme chacun sait. Et il est hyper, hyper fun, en fait, le gars.
0: Bah oui, oui. Bah attends, est-ce que c'est ce qu'on demande à un président ? Je suis pas sûr, mais ça a l'air bien. Ouais.
2: Un peu comme toi. 60 ans, ouais. roulant Harley.
0: Rock. Eh ben, ça se trouve, l'année prochaine, je suis président.
2: Très
0: ça
2: fort
0: va être
2: en développé couché. Enfin, ouais. Toi, c'est plutôt.
0: On peut encore se présenter, tu crois, là ? Non, mais un mec qui veut se présenter aux élections, blague à part.
3: Ouais.
0: Un mec qui veut là, dire tiens, je vais me mettre. Il peut encore s'inscrire au présidentiel ?
3: Bah oui.
0: Ouais, oui, c'est pas trop tard.
3: Il faut 500 signatures d'élus.
0: Oui. 500.
3: Bah oui.
0: C'est beaucoup. Hein.
3: Ouais.
0: Allez, de la musique maintenant, Caro.
2: Gérard Blanc. C'est vrai que normalement, on écoute une autre histoire, mais là, c'est un autre de ces tubes qu'on aime bien, du soleil dans la nuit. Du soleil dans la nuit.
0: Et c'est bien juste.

0: 6h27 sur FM. Après le flash info, vous entendrez un jeune homme nous faire part de ce qu'il aime le plus dans la vie. C'est très très drôle. Mais on écoutera aussi Christophe Maé, on s'attache. Restez avec nous parce que parfois on dit des bêtises, mais même quand on veut pas. Voilà. Restez avec nous sur FM, à tout de suite.
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6: Les infos vous sont présentées maintenant par Christophe Grébert. Salut Christophe.
7: Salut Philippe. Ah, ça marche. Exceptionnel. Un pic de chaleur aujourd'hui, il va faire 30 degrés dans de nombreuses régions, jusqu'à 35-36 degrés entre Bordeaux et Toulouse. Je reviens sur la météo du jour dans un instant. La France est toujours touchée par la sécheresse. Depuis le début du mois de septembre, il y a eu très peu de pluie, une seule journée à l'échelle du pays. Conséquence, les sols s'assèchent de nouveau. L'indicateur national de sécheresse des sols se situe à un niveau encore jamais observé pour une mi-septembre sur de nombreux départements, note Météo France. Plusieurs manifestations ont lieu aujourd'hui à Paris et en région. Les policiers manifestent pour leur salaire. Le syndicat Alliance appelle à une mobilisation à 11h30 sur les Champs-Élysées à Paris. Salaire, carrière, conditions de travail, sécurité, nous exigeons des réponses et des actes, écrit le syndicat. Électriciens et gaziers sont en grève aussi. Les salariés du secteur de l'énergie vont manifester cet après-midi à Paris devant Bercy pour défendre leur tarif agent, un tarif réduit sur leur facture de gaz, d'électricité que le gouvernement veut remettre en cause. Les syndicats estiment que ce tarif préférentiel fait partie de la rémunération des agents. Des rassemblements sont prévus dans toute la France, notamment devant les centrales nucléaires. Le secteur de l'enseignement supérieur et de la recherche manifeste aussi à Paris, dans plusieurs villes et universités. Chercheurs, enseignants, étudiants réclament des embauches et plus de moyens. Plusieurs dizaines de pêcheurs bloquent depuis ce matin un dépôt pétrolier à Fos-sur-Mer dans les Bouches-du-Rhône. Un blocage pour protester contre la hausse des prix et du carburant. La sortie du dépôt est bloquée par une cinquantaine de camions-citernes. Hier, des pêcheurs avaient déjà manifesté à 7. Sur les marchés, le prix du pétrole reste à un niveau très élevé. Le baril de Brent est toujours ce matin à 107$. Aux États-Unis, un revers pour Donald Trump, mis en échec par la Cour suprême. Pourtant, la majorité conservatrice et juge rejette une décision du président américain qui voulait limiter le vote par correspondance pour les élections de mi-mandat en novembre. L'enjeu est important, un électeur américain sur 3 vote par correspondance. Et puis dans la guerre russe contre l'Ukraine, des avions de chasse de l'OTAN ont abattu un drone hier au-dessus de la Lituanie. Le drone est tombé dans une zone rurale sans faire de blessés. Le ministre lituanien des Affaires étrangères remercie l'intervention rapide des forces de l'OTAN. La Lituanie ainsi que la Lettonie et l'Estonie, 3 ex-républiques soviétiques, partagent une frontière avec la Russie et ces pays subissent régulièrement des intrusions de drones sur leur territoire.
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7: C'est la journée la plus chaude de la semaine avec du grand soleil sur quasiment toute la France, excepté sur le nord. Il y aura des nuages en effet près de la Manche avec un tout petit risque d'ondées entre la Bretagne et les Hauts-de-France. Du vent aussi sur ces régions, des rafales allant jusqu'à 60 km/h. Mais ce qui est surtout notable aujourd'hui, c'est la grande chaleur, particulièrement dans le sud-ouest. Il fera jusqu'à 27 à Marseille, 29 à Strasbourg, 30 à Nantes, 32 à Paris, 33 à Lyon et jusqu'à 37 degrés à Bordeaux.
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6: Avant d'écouter tous les conseils d'un jeune type qui aime rien foutre, et c'est très très drôle, voilà Christophe Mahé, avec On s'attache. Vous êtes dans le meilleur des réveils, 6h-10h sur RFM. On est tous là pour être avec vous. On vous embrasse. Bonne journée si vous venez de nous retrouver.

0: 6h36 sur RFM, le zapping, puis Aha avec Take On Me.
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0: Alors dans le zapping, vous allez entendre un mec très franc et très cash sur une expression qu'on utilise tous.
2: C'est le compte Axel Ou sur Instagram, et quand il explique qu'il est très très premier degré, bah ça donne ça, écoutez.
3: À chaque fois que quelqu'un me demande si j'ai un truc de prévu plus tard, je réponds rien. Mais il faut bien comprendre que rien, c'est pas une ouverture dans mon planning. Rien, c'est l'événement. Rien, c'est le plan. C'est ce que j'ai envie de faire.
2: Conversation très intéressante, hyper intéressante. Ou pas. Écoutez.
3: Maintenant que j'y pense, je sais même pas si mes potes et moi, on a déjà fini une conversation. Parce qu'à chaque fois, c'est genre l'un qui interrompt l'autre pendant tout le temps. Ça part dans tous les sens, dans tous les sujets. Et à un moment donné, tout le monde rentre chez soi.
2: C'est tellement vrai. Le truc qui sert à rien.
0: Oui,
2: à
0: ça, fin, ça, oui, c'est vrai.
2: En fait, ça fait 4 heures qu'on parle d'un truc. On n'a rien dit, quoi, hein, au final.
4: Ouais, c'est un peu la vie d'un groupe de mecs.
0: Ouais, oui. Mais moi j'ai souvent ça avec mes potes. Hein. Ça fait des années et des années qu'on parle des mêmes trucs. Ouais, on a des discussions qui le plus souvent n'ont pas grand intérêt. Voilà. S'il y en a un qui me dit comme à la radio, je vous jure, je ne parlais plus.
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2: Un grand classique, vraiment un groupe culte. Ah, avec Take On Me sur RFM. Je suis sûre que vous allez essayer de faire le...
0: Bah, tout le monde.
2: Ouais, on n'y arrive pas.
0: Non, bah, on n'y arrive pas, mais on essaye tout le temps.

0: 6h39 sur FM, on va partir sur l'île de la Réunion pour parler d'un gars qui a eu une chance incroyable et qui a gagné à l'Euromillion du coup.
1: Ça c'est sympa. Ouais. L'horoscope arrive aussi dans un instant. De Palmas est prévu.
2: Tombé
1: sur RFM. Restez avec nous, on est ensemble jusqu'à 10h les amis dans le meilleur des réveils avec Philippe Lelouch.
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0: 6h46 sur FM. Après nos héros, on sera avec Janet Jackson et Together Again et Elton John avec I'm Still Standing.
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0: Sur RFM. On a tous rêvé de gagner à l'euro million, peu importe hein, oui, qu'on joue ou pas. On rêve qu'on a le gros lot. Moi, je peux rêver sans jouer. Ouais. Me dire, oh, si je touchais ça, ce serait bien. Mais le pire cauchemar, ce serait de perdre le ticket gagnant. Ça, j'y ai souvent pensé. Je me suis dit, si tu gagnes à l'euro million, tu le sais. La nuit que tu passes avec ton ticket. Non mais tu vois ce que je veux dire. Mais tu sais que je suis sûr que tu dois passer la nuit à le regarder ou à le garder avec toi. Enfin, il doit y avoir un truc un peu bizarre comme ça. Mais il y en a un qui ça a failli arriver.
3: Ouais, c'est un Réunionnais. Ouais. C'est un Réunionnais qui a failli vraiment passer à côté d'une somme exceptionnelle. Il a retrouvé par hasard un ticket gagnant d'Euro Million. Vous savez ce qu'il l'avait mis dans la coque de son téléphone, ce qu'on peut tout à fait faire. Oui. C'est-à-dire qu'il achète le ticket, il le met dans sa coque et puis quelques jours après, il a retiré son téléphone de sa coque et il a découvert caché dedans un billet validé à Sainte-Marie pour le tirage. Et c'est en scannant ce petit billet sur l'application de la Française des Jeux que l'homme a appris que son code avait été tiré au sort ce jour-là, quand même le bol, mais de dingue. Et à la clé, un gain de 1 million d'euros qu'il a décidé de partager avec sa famille.
0: Bah oui.
3: Automatiquement. Tu fais ça, toi? Tu partages avec ta famille?
0: Oh non.
3: Allez, deux stars mondiales à la suite sur RFM. Il y a Janet Jackson avec Together Again et Elton John, I'm Still Standing. Vous êtes dans le meilleur des réveils. On est ensemble jusqu'à 10h.

0: C'est maintenant, c'est l'heure de l'horoscope. Je pensais à ça, j'oublie moi, une fois qu'elle a fait le caroscope, c'est pas te
1: c'est
0: faire...
1: pas une insulte.
0: Non.
1: C'est pas une injure.
0: Faire ombrage que de dire une chose pareille, mais je l'oublie aussi vite. Est-ce qu'on pense toute la journée à son horoscope?
1: Moi, oui.
2: Ah ouais?
1: Moi,
2: ah ouais.
1: Mais le problème, c'est que moi, j'en lis à peu près 4-5 différents. Et après, je choisis celui que je décide de garder tout au long de ma journée.
2: Tu recoupes les informations.
1: Je recoupe les informations. Ah ouais. Bon, c'est pas toujours très logique.
0: Je suis pas dit hier soir. D'ailleurs, qu'est-ce que vous avez fait hier soir? Qu'est-ce que t'as fait, toi, hier?

0: insomnie.
1: C'est vrai?
2: Ouais, je me suis endormi super tard. Je sais pas pourquoi. C'est la lune, je pense. Il paraît que c'est la lune. Caro, c'est la lune.
3: Ah, c'est possible. Ouais, ouais. Là, moi, à l'inverse, je me suis endormie à 20h30. Donc,
2: ah, bon, c'est pas la lune alors.
1: Et tu fais quoi pendant tes insomnies?
2: Je me demande pourquoi je dors pas. Je m'énerve. Ah, oui. Je me dis, tiens, demain.
1: Mais tu regardes pas un film, une série,
2: non,
1: un truc?
2: Non, pas du tout.
1: Tu tournes dans ton lit, quoi.
2: Ouais, peut-être que je devrais, en fait.
3: Ah, oui. Je te conseille.
1: Toi, t'as fait quoi, Hussein?
4: Je me suis endormi vers 11h30, midi.
1: C'est totalement inintéressant nos soirées en fait.
3: Dépend, peut-être que toi t'as fait un truc de fou.
1: Bah non, bien sûr que non. Quand tu te lèves à 4h30, 9h30, faut dormir. Hein. Voilà. Donc l'horoscope du soir.
3: Bon. Prochaine pleine lune, c'est le samedi 26 septembre.
2: Ah ben j'ai hâte.
1: Voilà. Donc c'était pas la lune, Lucas.
2: Non, c'est moi le problème.
1: Bon, en tout cas, qu'est-ce qui nous attend aujourd'hui? Alors,
3: si vous êtes bélier,
1: dans la famille Bélier par exemple.
3: Bélier pour Lucas, pour Philippe Lelouch, la famille vous offre une parenthèse chaleureuse propice aux doux souvenirs. Les taureaux, la journée pourrait vous essouffler, lever le pied avant de tomber à plat. Si vous êtes gémeaux, une idée créative mérite d'être prise au sérieux et pourrait devenir un vrai projet. Les cancers, votre impatience pourrait être agacée, laisser à chacun son rythme. Si vous êtes lion, une rencontre va éveiller votre curiosité. Profitez simplement de l'échange. Un petit défi pour les vierges qui pourrait réveiller une détermination que vous ne soupçonniez pas. Si vous êtes balance, votre sens pratique vous permet de régler un problème qui traînait. Les scorpions, une envie de nouveauté qui vous pousse en dehors de votre zone de confort. Si vous êtes sagittaire, les sentiments réclame de la légèreté. Du côté des Capricornes, on a un projet collectif qui pourrait vous réserver une très belle surprise. Les Verseaux, cessez de trop réfléchir, faites confiance à votre bon sens. Et enfin, si vous êtes poisson, une petite rentrée d'argent pourrait vous réjouir, gardez-en de côté. Ça c'est très sympa, petite rentrée d'argent, et quand tu commences la journée comme ça, même 10 centimes, moi je prends. Je prends tout.
1: Ouais. C'est ça que t'appelles une entrée d'argent. C'est rassurant. Les infos tout de suite, et puis Robbie Williams avec Tripping sur RFM.
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1: Les infos vous sont présentées maintenant par Christophe Grébert. Salut Christophe.
12: Salut Philippe, bonjour tout le monde. Il va faire chaud cet après-midi, 30 degrés dans de nombreuses régions, jusqu'à 36 degrés dans le sud-ouest. Je reviens sur la météo dans un instant. Le niveau de danger d'incendie restera élevé toute la semaine en Méditerranée à cause du vent et de la sécheresse persistante, prévient Météo France. Après un été marqué par les canicules, la sécheresse, les incendies, un regroupement inédit, original, de différents syndicats, de pompiers, d'infirmiers, d'étudiants, mais également d'associations de protection de l'environnement et des animaux, ainsi qu'un collectif féministe, appellent à manifester ce soir devant le ministère de l'économie à Bercy. Ils veulent faire pression sur le gouvernement qui prépare son projet de budget 2027 afin qu'il y intègre des mesures d'urgence, un plan de lutte contre les brouilleurs thermiques, une taxe sur les gros pollueurs ou encore des moyens pour la prévention des incendies. Encore une vidéo mettant en cause la police à Carcassonne diffusée sur les réseaux sociaux. Cette fois, on y voit un membre de la police nationale projetant brutalement un homme au sol, sans domicile fixe. L'IGPN, la police des polices est saisie. Le parquet ouvre une enquête pour violence volontaire. L'homme poussé à terre est mort d'un arrêt cardiaque quelques jours plus tard, mais rien à voir avec l'effet précédent selon des conclusions d'autopsie. Emmanuel Macron en déplacement aujourd'hui sur la base aérienne d'Orange dans le Vaucluse. Le président va rencontrer la première promotion de volontaires du nouveau service militaire national. Il dévoilera le nom de ce premier groupe de 3000 jeunes recrues âgés de 18 à 25 ans. Ils doivent être 4000 l'an prochain, 5000 en 2028 et 10000 à terme en 2030. Il y a 30% de filles. Les volontaires reçoivent une rémunération de 800 euros par mois, en plus d'être logés, nourris et blanchis bien sûr. Donald Trump estime que l'hypothèse selon laquelle l'intelligence artificielle menace l'humanité est un canular. Il décrit dans un message sur son réseau social, ajoutant qu'il était un président fort et intelligent avec un QI élevé, le tout écrit en majuscules. Microsoft publie de son côté son code de conduite sur l'intelligence artificielle. Le géant américain du numérique s'engage à créer une IA qui reste contrôlée par les humains afin d'aider les gens à mener une vie plus joyeuse et plus productive. Je cite. À la cérémonie des Emmy Awards, les Oscars de la télé américaine, cette nuit, la série d'Apple TV Windows Bay a remporté 14 trophées. Elle bat le record du nombre de prix remportés par une comédie. La série suit un maire qui tente de relancer le tourisme sur son île, mais celle-ci est hantée.
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12: Encore de la grisaille ce matin sur la Bretagne et les Hauts-de-France, avec parfois du brouillard. Dans la journée, le ciel restera nuageux sur ces régions. À noter que le vent va se lever cet après-midi sur le nord-ouest et la façade atlantique, avec des rafales de 50 à 60 km/h. Le soleil sera simplement voilé entre l'Île-de-France et le Grand Est, et partout ailleurs, il brillera largement avec une chaleur exceptionnelle. 24 degrés maxi à Abbeville, 26 à Rennes, 29 à Montpellier, 30 à Metz, 33 à Bourges et 35 à Toulouse.
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1: 7h02, soyez les bienvenus sur RFM. Je suis Philippe Lelouch, c'est le meilleur des réveils et le meilleur des réveils. C'est tous les jours de 6h à 10h. On est tous en... T'as mis un entrain, mon Husson. C'était un petit 10h timide.
4: Ouais, non, ça va.
1: Voilà, donc, comme pour ceux qui ont l'habitude de nous écouter, tout le monde est là. Hein, Lulu, le jeune réalisateur.
4: Oui.
1: Jeune néanmoins talentueux. Oh,
4: merci bien, Philippe.
1: Le Husson, vieux néanmoins absence totale de talent. Et Caroline Iturbide qui a tout pour elle. Et votre serviteur. J'ai pensé à vous parce que hier, il y a un de mes fils qui se moquait de moi parce qu'il me dit ouais, t'écoutes que de la musique des années 80, c'est ridicule. Et pour lui clouer le bec, je vais quand même rappeler que j'ai une vidéo de lui qui danse cul nu sur Tchoupi.
4: Voilà. Ah oui, ça calme.
3: Sorry. Dans 3 minutes, je vous fais un petit top des bonnes nouvelles. Je vais vous parler d'Angelina Jolie qui vient d'acheter 60 000 hectares de nature au Cambodge, par exemple, pour préserver la vie sauvage. Moi, j'ai toujours aimé Angelina Jolie.
1: Toujours aimé acheter 72 hectares.
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1: J'aime bien ce chanteur et j'aime plutôt vachement bien ses titres, comme nous tous, j'imagine. Robbie Williams avec Tripping. Vous êtes sur RFM. Restez avec nous jusqu'à 10h, on vous en

0: Joe le taxi de Vanessa Paradis, ça va arriver dans pas longtemps. Il est 7h07, heure miroir, 7h07 en plus, sur RFM.
1: Allez, voilà, elle fait un petit vœu, elle se touche le bout du nez, elle espère que son vœu va se réaliser. C'est ça que t'allais dire? T'allais te moquer?
0: Mais non.
1: Mais j'y crois beaucoup, moi, ce genre de signe.
0: Mais moi aussi.
1: Faites-le, faites-le.
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0: Et moi j'aime particulièrement Stop parce que aujourd'hui tu nous fais une liste des bonnes nouvelles et ça on aime bien.
1: Ouais, on va partir déjà avec Angelina Jolie qui vient d'acheter 60 000 hectares de nature réservée à la vie sauvage.
0: C'est bien.
1: Elle a toujours défendu ce créneau.
0: Et donc... Du coup, elle a pété son PEL. Ouais. Bim, paf, voilà. Et hop, 60 000 hectares.
4: Plus rien.
0: Tiens, pas, elle a même plus ça, tiens. Plus rien.
1: Je voulais vous parler d'une des femmes les plus riches du monde aussi. J'adore ce qu'elle a fait. Elle s'appelle Alice Walton. Bon, elle n'est pas du tout connue, mais elle vient d'ouvrir dans l'Arkansas une école de médecine totalement gratuite.
0: C'est génial.
1: Ça, c'est bien pour la fille de Husson et pour mon fils Gaspard, qui sont en train de préparer médecine. Et c'est pas gratuit.
4: On peut le dire, voilà. C'est pas gratuit du tout.
1: Bah, bien sûr, tout à fait. Pour la première fois depuis des décennies, sachez que l'Antarctique, et ça c'est une super bonne nouvelle, a enregistré une hausse de sa masse de glace avec plus de 100 milliards de tonnes gagnées en un an.
0: C'est-à-dire que là où on dit
1: tout le temps que ça fond, la fonte des glaces, des neiges, etc., bah, c'est pas vrai. Finalement, il y en a plus qu'avant.
0: J'ai lu aussi une autre bonne nouvelle qui est tout à fait en rapport, c'est que la couche d'ozone se répare plus vite que prévu.
1: Elle devrait
0: être réparée dans beaucoup plus court terme que ce qu'on avait annoncé.
1: Une bonne journée. Et puis une dernière info qui fait plaisir.
0: C'est une bonne journée. Je sais pas, ça va conditionner ta journée. N'en fais pas des tonnes non plus, car en haut, on lui annonce un truc. Oh là, vraiment, ça va changer, voire mon année.
4: Les 10 ans à venir, là, je vais le passer à rire.
0: Rire. Merci, couche d'ozone.
1: Non, mais là, j'ai une super info. C'est des scientifiques suisses. Figurez-vous qu'ils ont mis au point un test sanguin, écoutez bien, qui détecte tous les cancers 10 ans avant leur apparition.
0: Ça serait magique.
1: Là, tu passes une
0: bonne journée. Oh là là, qu'est-ce que ce serait formidable. J'espère que ça va être vite au point.
4: Ouais.
0: Ce serait magique. Si Caro passe un test sanguin, moi je sais déjà ce qu'ils vont lui prédire.
1: Oula.
0: Encore de l'apéro pour les 10 prochaines années.
1: Elle avait 15 ans et c'était déjà un succès incroyable qui n'a pas vieilli. Vanessa Paradis avec Joe le Taxi sur RFM dans le meilleur des réveils. Restez avec nous, on est ensemble jusqu'à 10h.

0: 7h12 sur RFM. RFM paye vos courses, c'est dans un instant, c'est notre jeu. 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
1: 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Et tout de suite, la musique continue sur RFM.
0: Oui, avec Titio et Comme Langue. Vous connaissez tous. J'adore. Titio. On avait un dessin animé quand on était petit, Titio et Gros Mineyo. C'était vachement bien comme dessin animé, yo. Allez, à tout de suite sur RFM. 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

0: 7h20 sur RFM, RFM Pays Beaucours, et ensuite Mylène Farmer avec Désenchanté.
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0: 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Mm-hmm. Parce que si vous prenez le risque de continuer, vous pouvez tout perdre. Tout, votre maison, votre voiture, tout. Ça vaut vraiment le coup de jouer.
3: Vraiment, pour 500 euros, vraiment, vous risquez toute votre vie. Mais non, pas du tout, c'est très en détente. Avec qui on joue, Julie, ce matin, qui est pas loin de nous, Julie.
4: Direction la Vendée, bonjour les amis.
0: Bonjour,
4: Amandine, qui habite à la Bruffière. Bonjour Amandine.
0: Bonjour Amandine.
5: Bonjour Philippe, bonjour Caro.
3: Salut.
0: Comment tu vas, ma belle? J'adore ce prénom, Amandine.
5: Super.
0: C'est trop mignon.
5: Je suis trop contente d'être avec vous.
0: Bah,
5: depuis
0: nous aussi.
5: Tant que je joue, franchement, je suis ravie.
0: Eh bah, ben nous aussi. Pardon de l'indiscrétion de la question, Amandine, mais tu as quel âge? Parce que à quel âge on s'appelle Amandine? C'est notre génération, ça, ou t'es beaucoup plus jeune?
5: C'est génération 90, j'ai 36 ans.
0: Ah oui, voilà.
6: J'adore
0: c'est
6: ce juste... prénom.
0: Moi aussi, je trouve ça trop mignon, très féminin et tout. Bon, allez, Amandine,
3: alors,
0: on y va.
3: Amandine.
0: On a essayé de faire simple. Hein. Ouais. Alors, aujourd'hui, tu peux prendre des risques, je pense. Allez, on y va.
3: Écoute bien les indices. Là, pour l'instant, tu dois trouver une ville française. Et les indices sont les suivants. Vélodrome, port et peu cher.
5: Marseille.
0: Ouais, allez, 200 euros, c'est parti.
3: Est-ce que tu continues ou est-ce que t'arrêtes?
5: Ouais, je continue.
0: Ouais, t'as raison, tu vas trouver là.
3: Tu dois trouver un monument français et les indices sont les suivants. Fer, Paris, symbole.
5: La Tour Eiffel.
0: Ouais, gagné. Oh là là, 300 euros, tu tentes les 500 balles?
5: Je sais pas.
0: Ouais, vas-y.
5: Bon, bah allez, c'est parti.
0: Ouais, tu devrais y arriver.
3: Parti. Alors, tu dois trouver un personnage de fiction, d'accord? Les indices sont les suivants.
0: Non, mais écoute bien.
3: Film.
0: De dessin animé aussi.
3: Dessin animé aussi. Justicier, Robin, Chauve-souris.
5: Batman?
0: Ouais! Et voilà, 500 euros!
5: C'est pas vrai.
0: Eh ben voilà.
5: Oh là
0: je suis content. Tu vois, je t'ai bien dit de tenter.
5: Vous me refaites ma journée, vous me refaites ma semaine. Merci beaucoup.
0: Non, on est trop content pour toi, Amandine. On est ravis.
5: Ah, c'est trop bien.
0: Ouais, je suis trop content. Tu t'es au boulot ou tu y vas?
5: Je vais y aller. Du coup, j'ai décalé mon heure d'embauche.
0: Eh ben, t'as bien fait. Ça vaut le coup pour 500 balles. On t'embrasse très très fort, ma Amandine.
5: Merci beaucoup. Belle journée à vous.
0: À toi aussi. À bientôt.
3: On t'embrasse.
0: Bisous. Ah, ça fait du bien.
3: Ah ouais,
0: j'aime bien,
3: content.
0: Moi, faire gagner les gens. Allez, pas sûr que ça marche, ce titre. On verra. Mais j'ai un doute.
6: Ah oui.
0: Ça s'appelle Désenchanté. Déjà, c'est pas très gay au départ.
6: Non.
0: Et c'est Mylène Farmer qu'on connaît à peine. C'est sur RFM. Bonne journée.

0: 7h27 sur FM. Caroline va vous parler d'une étude qui n'est pas très forcément réjouissante pour les femmes. Mais avant, on sera avec Justin Timberlake. Sexy back sur AFM. Bougez pas, hein. Un peu d'infos, un café et on revient sur AFM. Bonne journée.
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9: Les infos vous sont présentées maintenant par Christophe Grébert. Salut Christophe.
10: Salut Philippe, bonjour tout le monde. On va connaître un pic de chaleur aujourd'hui. Il va faire 30 degrés dans de nombreuses régions, jusqu'à 36 degrés entre Bordeaux et Toulouse, soit une dizaine de degrés au-dessus des normales de saison. Je reviens sur la météo dans un instant. Conséquence de la hausse des prix des carburants, 13% des stations-service sont en rupture d'approvisionnement et manquent d'au moins un carburant, soit un millier de points de vente touchés. Il s'agit principalement de stations Total Energy, où les prix sont plafonnés. Le groupe indique livrer pourtant 2 fois par jour certaines de ces stations pour faire face à l'augmentation de la demande. Plusieurs manifestations ont lieu aujourd'hui. Les policiers défilent pour leur salaire. Le syndicat Lyon s'appelle à une mobilisation 11h30 sur les Champs-Élysées à Paris. Électriciens et gaziers sont également en grève. Les salariés du secteur de l'énergie manifesteront cet après-midi devant Bercy pour défendre leur tarif agent. Un tarif réduit sur les factures de gaz et d'électricité que le gouvernement veut remettre en cause. Les syndicats estiment que ce tarif préférentiel fait partie de la rémunération des agents. Des rassemblements sont aussi prévus dans toute la France, notamment devant les centrales nucléaires. Des baisses de production sont enregistrées à la centrale de Flamanville ainsi qu'à la centrale de Nogent-sur-Seine. Le secteur de l'enseignement supérieur et de la recherche manifeste aussi à Paris, dans plusieurs villes et universités. Chercheurs, enseignants et étudiants réclament des embauches et plus de moyens. Ils demandent aussi l'annulation de la hausse des frais d'inscription pour les étudiants étrangers, une mesure entrée en vigueur à la rentrée. La France se place deuxième au niveau mondial derrière les États-Unis pour la distribution de dividendes. Entre avril et juin, les entreprises cotées à la Bourse de Paris ont distribué 70,4 milliards de dollars à leurs actionnaires. La France est première en Europe, loin devant l'Allemagne avec 51 milliards de dollars. Aux États-Unis, Donald Trump abroge les limites d'émissions de gaz à effet de serre des centrales à gaz et au charbon. Il s'agit de répondre à la demande toujours plus grande en électricité des infrastructures faisant fonctionner l'intelligence artificielle. Des associations américaines de défense de l'environnement ont annoncé leur intention de porter l'affaire en justice. En Seine-Maritime, à Cléon, les opérations de relevage du train régional qui a déraillé vendredi soir débutent aujourd'hui. Des travaux particulièrement complexes qui vont durer une semaine. Une grue géante est utilisée. La circulation des trains est interrompue en attendant entre Rouen et Elbeuf dans les deux sens.
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10: C'est la journée la plus chaude de la semaine avec du grand soleil sur quasiment toute la France, excepté sur le nord. Il y aura des nuages en effet près de la Manche avec un tout petit risque d'ondées entre la Bretagne et les Hauts-de-France. Du vent aussi sur ces régions, des rafales allant jusqu'à 60 km/h. Mais ce qui est surtout notable aujourd'hui, c'est la grande chaleur, particulièrement dans le sud-ouest. Il fera jusqu'à 27 à Marseille, 29 à Strasbourg, 30 à Nantes, 32 à Paris, 33 à Lyon et jusqu'à 37 degrés à Bordeaux.
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9: Avant que Caro nous parle d'une étude qui n'est pas forcément hyper optimiste pour les femmes, c'est Justin Timberlake. Ah, ça bouge, hein. Justin, il bouge, hein. Avec Sexy Back sur RFM.

0: 7h37 sur FM, l'info qui rend dingue et puis Tina Turner avec The Bust.
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0: Dans l'info qui rend dingue, aujourd'hui une info qui va surtout rendre dingue les filles.
2: Ouais, les filles, enfin même les mecs, vous allez voir quand vous allez avoir cette info qui est quand même une info de dingue, puisque sachez que 45% des femmes âgées de 25 à 44 ans, vous avez l'image, elles pourraient être célibataires et sans enfants d'ici 2030. C'est une étude qui vient de paraître et derrière ce chiffre, bah, c'est pas seulement une statistique, c'est vraiment une transformation profonde de la société. Donc vous imaginez, c'est quasiment une femme sur deux de 25 à 44 ans qui pourrait être célibataire et qui pourrait ne pas avoir d'enfants. Pourquoi ? Bah, parce qu'il y a des mariages plus tardifs, il y a le coût de la vie, il y a les difficultés à construire une relation durable, il y a des choix professionnels à faire, l'évolution des priorités, etc. Il y a plein de facteurs qui bouleversent en fait aujourd'hui le rapport au couple et à ce qu'on appelle la parentalité. Donc, dans quelques années, c'est très bientôt, hein, dans 4 ans, il y aura plein de femmes célibataires sur le marché. Bonne nouvelle, mauvaise nouvelle, je ne sais pas. Mais en tout cas, c'est ce qui risque de se passer.
0: Moi, j'ai un début d'explication.
2: On a du mal avec vous, en fait.
0: Quand tu prends le métro, tu comprends qu'il y a des femmes qui restent seules quand tu vois l'état d'hygiène des mecs à qui tu as envie de dire achète du déo, je t'en supplie. Fais cet effort-là, vraiment.
2: Ouais, c'est ça le problème. Bon, alors elle, c'est l'une des plus grandes, sans conteste.
0: Sans contexte.
2: Tina Turner, Simply the Best sur RFM.

0: 7h41 sur FM. Dans le zapping qui arrive, vous allez entendre deux façons d'élever un enfant. Celle du père, qui est un papa d'aujourd'hui, et celle du grand-père, qui est plus radical.
1: On va dire ça comme ça. L'horoscope arrive aussi. Vous saurez ce qui vous attend aujourd'hui. On a Shakira qui arrive sur FM avec Die Die.
0: Die Die, titre piqué à Enrico Macias.
1: Die
0: Die. Die Die, Die.
1: Ils auraient pu faire un petit duo.
0: Ah, qu'elles sont jolies, les filles de mon pays. Die Die.
1: Allez, on arrive, on revient sur RFM, à tout de suite.
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0: Bonjour.
1: 7h50 sur AFM, le zapping et Niagara avec l'amour à la plage.
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1: C'est vrai que nos parents étaient beaucoup plus durs avec nous qu'on ne l'est avec eux, ça c'est sûr. Enfin, ouais, qu'avec nos enfants, oui. Mais bon, les temps changent, comme on dit.
3: Oui, on a trouvé un jeune papa qui s'adresse à son propre père parce que son fils vient de se faire mal et il pleure. Donc c'est un peu le choc des générations, écoutez.
4: Mais t'as rien, laisse tomber.
5: Attends, papa. Répète après moi. Tu as... Le droit... D'exprimer... Tes émotions. Un petit peu plus vite. Tu as le droit... D'exprimer tes émotions. Ouais. Maintenant, on va faire tout d'une traite. Attention. Tu as le droit d'exprimer tes émotions.
4: Tu vas arrêter de chialer, bon Dieu, parce que
3: pas vrai. C'est un bon résumé. Hein.
1: Ouais, bah le fils, il est relou. Hein. Oh là. Ouais. Tu as le droit d'exprimer tes émotions.
3: Ouais, bah oui.
1: Oh, c'est chiant.
3: Non, mais c'est lourd.
6: Mais il est Montessori.
1: Oui, voilà, c'est ça.
3: Tout est OK.
6: Non, mais t'as le droit d'être énervé, Philippe. Ouais. Tu as le droit d'exprimer tes émotions.
1: J'ai le droit d'exprimer mes émotions.
3: Et toi, c'est ce que tu passes ton temps à faire ça et tu critiques les autres.
6: Non, Philippe,
3: c'est incroyable. Il passe son temps à avoir des émotions et à les exprimer. Et là, pour le coup, il faudrait que ce soit OK. Mais pour les autres, ça ne l'est pas.
6: Parce que les auditeurs ne savent pas, c'est qu'il est plutôt comme le petit-fils.
1: Allez, tout de suite, c'est Niagara avec l'amour à la plage. Waouh, tcha-tcha-tcha. On est bien sur AFM, restez avec nous, le meilleur des réveils. C'est 6h, 10h. Bonjour, si vous venez de nous retrouver, à tout de suite.

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1: Bien sûr, pour ouvrir vos chakras.
2: Oula.
1: En ce mardi 15 septembre 2026, si vous êtes bélier, la famille vous offre une parenthèse chaleureuse propice aux doux souvenirs. Du côté des taureaux, on a une journée qui pourrait vous essouffler. Levez le pied avant de tomber à plat. Les gémeaux, une idée créative mérite d'être prise au sérieux et pourrait devenir un vrai projet. Si vous êtes cancer, votre impatience pourrait agacer. Laissez à chacun son rythme. Les lions, une rencontre va éveiller votre curiosité. Il y a un petit défi pour les vierges aujourd'hui qui pourrait réveiller une détermination que vous ne soupçonniez pas. Les balances, votre sens pratique vous permet de régler un problème qui traînait. Nos amis scorpions, envie de nouveautés, ça vous pousse hors de votre zone de confort. Si vous êtes sagittaire, les sentiments réclament de la légèreté. Un petit peu d'humour pourrait tout changer. Les capricornes, un projet collectif pourrait vous réserver une excellente surprise. Si vous êtes Verseau, cessez de trop réfléchir et faites confiance à votre bon sens. Et enfin, les petits poissons, rentrée d'argent qui est prévue pour aujourd'hui, qui pourrait vous réveiller.
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1: Voilà, les petits poissons, petite rentrée d'argent, sympathique. Voilà. Ça, c'est pour Husson. Tu peux partager avec les collègues.
3: Ben, j'espère, je vous dirai ça demain.
0: Ouais. Allez, les infos maintenant. Et puis Lady Gaga avec Bad Romance sur RFM, à tout de suite.
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0: Est-ce que c'est pas ta chou qui chantait ça?
3: Non.
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0: Les infos vous sont présentées normalement par Christophe Grébert. Ça va, Christophe?
13: Ça va, Philippe, oui. Bonjour tout le monde. Il va faire 30 degrés dans de nombreuses régions, jusqu'à 36 dans le sud-ouest, soit une dizaine de degrés au-dessus des normales de saison. Je reviens sur la météo du jour dans un instant. La France est toujours touchée par la sécheresse depuis le début du mois de septembre. Il y a eu très peu de pluie, une seule journée à l'échelle du pays. Les sols s'assèchent de nouveau. L'indicateur national de sécheresse des sols se situe à un niveau encore jamais observé pour une mi-septembre sur de nombreux départements, note Météo France. Il y a eu moins de morts sur les routes au mois d'août, selon les chiffres de la sécurité routière, une baisse de 23% par rapport à août 2025. Notez que les accidents mortels reculent sur les routes hors agglomération et en agglomération, mais augmentent sur les autoroutes. Plusieurs manifestations ont lieu aujourd'hui à Paris. Les policiers manifestent pour leur salaire. Le syndicat Alliance appelle à une mobilisation à 11h30 sur les Champs-Élysées. Électriciens et gaziers sont aussi en grève. Les salariés du secteur de l'énergie vont manifester cet après-midi à Paris devant Bercy pour défendre leur tarif à Jean, un tarif réduit sur les factures du gaz et d'électricité que le gouvernement veut remettre en cause. Plusieurs dizaines de pêcheurs bloquent depuis ce matin un dépôt pétrolier à Fos-sur-Mer dans les Bouches-du-Rhône. Un blocage pour protester contre la hausse des prix du carburant. La sortie du dépôt est bloquée par une cinquantaine de camions-citernes. L'assureur AXA estime que l'intelligence artificielle va lui permettre de dégager entre 500 et 700 millions d'euros de bénéfices supplémentaires par an et ainsi dépasser les 10 milliards d'euros de profit. Le groupe veut se développer sur le marché de l'assurance inclusive, une couverture low cost pour les salariés et les retraités modestes. Depuis les années 70, il parcourait le monde pour défendre la forêt amazonienne menacée par le changement climatique et la déforestation. Au Brésil, le chef Raoni souffre d'un cancer et bénéficie de soins palliatifs à domicile, annonce son institut. Il impressionnait avec son grand plateau à lèvres, sur la lèvre inférieure, un disque de bois porté par les guerriers prêts à mourir pour leur terre. Le chef Raoni a 94 ans. À la cérémonie des Emmy Awards, les Oscars de la télé américaine, cette nuit, la série d'Apple TV Widow's Bay a remporté 14 trophées, dont le prix de la meilleure comédie. Elle suit un maire qui tente de relancer le tourisme sur son île, mais celle-ci est, semble-t-il, hantée. Le comédien britannique Matthew Rhys, qui interprète ce maire fantasque, a reçu le prix du meilleur acteur dans une comédie.
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13: Encore de la grisaille ce matin sur la Bretagne et les Hauts-de-France avec parfois du brouillard. Dans la journée, le ciel restera nuageux sur ces régions. À noter que le vent va se lever cet après-midi sur le nord-ouest et la façade atlantique avec des rafales de 50 à 60 km/h. Le soleil sera simplement voilé entre l'Île-de-France et le Grand Est et partout ailleurs, il brillera largement avec une chaleur exceptionnelle. 24 degrés maxi à Abbeville, 26 à Rennes, 29 à Montpellier, 30 à Metz, 33 à Bourges et 35 à Toulouse.
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2: 8h02 sur FM. On rigole en antenne parce que. Non. Si, on est obligé de le dire. Caro fait ses courses en ligne.
14: Là.
2: Et elle essaye de nous vendre une application pour faire des courses, mais elle n'a aucune idée de qui fournit quoi, de ce que c'est. Elle nous dit juste c'est français.
14: Et c'est bon.
2: Ouais.
1: Mais c'est pas vrai, J'avais une envie soudaine de brocoli, je ne sais pas ce qui m'a pris, et donc du coup j'ai découvert une application. Ça s'appelle Bon Marché. Monmarché.fr, et j'ai l'impression que tout vient de France et c'est livré chez vous. Et donc du coup c'est vrai que pendant la pub et pendant la pause, je me suis permis une petite, un petit détour par ce magasin virtuel.
2: Voyez, voilà. On en est 8h03 sur FM, vous êtes et vous écoutez.
14: Je suis consterné.
2: Le meilleur des réveils, c'est consternant. On est tous là. Elle fait son marché.
14: Oui.
2: Husson, il fait sa rééduque. Lulu, il mange la madeleine au chocolat. Donc tout va bien. C'est vraiment, c'est une équipe au travail.
14: Moi, je suis sur maboulangerie.fr. Là. Le pain au chocolat.
2: C'est ça le meilleur des réveils. Tous les jours, 6h, 10h. Tiens, puisqu'on est dans les aberrations, j'ai vu passer un truc hier, il faut que je vous raconte ça. Il y a un type, la première fois qu'il a enregistré son mot de passe reconnaissance vocale, il y avait son chien qui aboyait derrière. Maintenant, pour ouvrir son téléphone, il est systématiquement obligé de trouver un chien qui aboie.
1: Ah ouais.
2: Voilà, c'est une tanasse, et ça fait rire. Voilà.
1: C'est hyper drôle. Dans 3 minutes, je vous dirai si ça marche ou si ça marche pas, le bicarbonate de soude dans la machine à laver pour blanchir le linge. Est-ce que c'est une info? Est-ce que c'est une intox? Oui, ça, blanchir le linge, ça c'est important pour Philippe Lelouch.
2: C'est important parce que moi, avec mes machines, je galère. Ah, pour avoir un blanc vraiment...
1: Blanc de blanc.
2: Blanc de blanc.
1: Ouais. Eh bien, écoute, je dirai ça dans un instant. 8h20, le jeu de ouf arrive sur RFM. 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De la musique.
2: Ah, avec un carton planétaire même. Lady Gaga avec Bad Romance. C'est sur RFM, c'est maintenant.

0: 8h08 sur AFM, le Ça marche ou pas, et puis Dépêche Mode avec Just Can't Get Enough.
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0: Ça, je l'ai vu passer je sais pas combien de fois, mais alors, est-ce que ça marche ou pas? J'en ai entendu parler, je crois même par des femmes de ma famille. Le bicarbonate de soude dans la machine à laver.
2: Ah ouais, c'est ça vrai qu'on fonctionne. En parler. Est-ce que ça fait blanchir le linge? Est-ce que c'est une info?
0: C'est vraiment ma rubrique. Voilà. S'il y a bien une rubrique qui m'intéresse ce matin, c'est celle-là, je peux vous le dire. Voilà, ça fait partie de mes préoccupations. Alors, Caro.
2: Alors, est-ce que ça rend le linge plus blanc que blanc?
0: Bah oui,
2: bien sûr, c'est la question.
0: Arrête de tourner autour du pot.
2: Là, le suspense est fou. Et bien, la réponse est oui, mais il faut savoir l'utiliser. C'est-à-dire qu'il faut ajouter 1 à 2 cuillères à soupe de bicarbonate de soude, d'accord, dans le tiroir à lessive et à chaque lavage, d'accord. Si vous en mettez pas assez ou si vous en mettez trop, ça va pas fonctionner. Il aide effectivement à détacher, à désodoriser, à adoucir les textiles. Il va réduire la quantité aussi de lessive nécessaire, donc vous allez faire des petites économies au niveau de la lessive. Ça, c'est important, Philippe.
0: Bah oui.
2: Si t'en mets toujours beaucoup trop.
0: Ça coûte. C'est vrai que j'ai du mal à doser tout le temps. C'est vraiment un truc.
2: Et après, ce qui est génial avec le bicarbonate de soude, c'est que vous pouvez aussi, ça peut aussi servir à nettoyer la machine à laver en elle-même, d'accord? C'est-à-dire que vous allez vraiment verser 200 à 300 grammes de bicarbonate de soude, en gros, directement dans le tambour. Là, vous lancez un cycle à vide à 60 ou à 90 degrés. Ça va éliminer le tartre, les résidus, les mauvaises odeurs également. C'est là que je m'adresse à vous tous, les trois garçons là dans le studio. Et le mieux, c'est de répéter cette
3: conclue. Directement, on écrade et on fume. Merci Caroline.
2: Je vous jure, en vrai, si on ne fait pas les machines, vous ne les faites jamais. Déjà, vous ne vous baissez même pas pour ramasser vos chaussettes qui traînent un peu partout.
0: Bien sûr que si, je rigole quoi. Moi, j'ai même un truc comme pour les boules de pétanque.
3: Ouais.
0: Une espèce de pince. Pour ne pas se baisser, tu as une pince comme ça, tu ramasses.
2: Franchement, j'aimerais bien voir la tête de vos appartements.
0: Mais tu rigoles, mais quand j'ai eu mon accident là sur scène, j'étais tombé, tout ça, j'ai pété la hanche. Il m'avait filé un truc comme ça où pour attraper les objets. Ah bah alors là, j'ai joué avec ça pendant des fois. J'essaye de choper même des trucs improbables.
2: Des œufs.
0: Ton doigt de pied, des trucs, n'importe quoi.
3: Ah ouais. Non, c'est génial.
0: Des œufs, le mec.
2: Bon, vous avez retenu du coup quand même la
0: réponse. Oui, c'est important.
3: Bien sûr, c'est important.
0: Évidemment,
3: il faut mettre du truc. Voilà,
0: deux cuillères à soupe.
3: Ouais. Deux cuillères à soupe tous les matins.
0: Pas plus, pas moins.
3: Oh là là, pas plus.
0: Pas plus, pas moins.
3: Pas plus, enfin, ça va pas la tête.
0: Le premier succès, et pas le dernier, de Dépêche Mode. Just Can't Get Enough, j'adore ce morceau. Ça devrait vous mettre une grosse patate ce matin, c'est ce qu'on vous souhaite sur RFM. On vous embrasse fort.

0: 8h14 sur AFM, le jeu de ouf arrive tout de suite. Et puis, si vous voulez partir à 4 pendant une semaine et que vous n'avez pas peur de vous engueuler, c'est toujours risqué de partir à 4 pendant une semaine. Envoyez MDR au 7 39 16.
1: Mais non, tout va bien se passer. 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
0: Mais avant de vous offrir des vacances, c'est Kesha avec TikTok sur AFM. TikTok, TikTok, restez avec nous.
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0: 8h22 sur FM. Le jeu de ouf suivi d'Indochine avec Canary Bay.
1: Parce que vous allez gagner.
0: Le jeu de ouf tous les jours à 8h20. Hein, vos oreilles vont peut-être saigner pendant deux extrêmes et ensuite vous partirez en vacances. Donc ça, c'est vraiment chouette.
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0: Et on joue avec qui aujourd'hui, Majoulaï?
3: On joue avec Agnès qui habite Le Havre. Bonjour Agnès.
0: Bonjour Agnès.
4: Bonjour, bonjour, Philippe et Caro.
0: Comment ça va, ma belle?
4: Matinée.
0: Il fait beau au Havre?
4: Il y a un super soleil, un petit peu frais ce matin, mais je crois que ça va être super génial aujourd'hui.
0: Bah, une journée d'été, c'est cool. Allez, ma Agnès, tu sais que tu vas partir, hein, vraiment. Alors là,
4: Moi, j'espère bien.
0: Ouais, c'est sûr. Il faut juste que tu t'infuses les deux extrêmes, et normalement, c'est rigolo.
2: Pas si facile aujourd'hui.
4: D'accord.
2: Écoute bien, parce que c'est des paroles de chansons qui sont posées sur une musique d'autres chansons.
0: Ouais.
2: D'accord. Donc, dans ton cerveau, ça va être la confusion. D'accord.
4: Okay,
2: c'est pas évident, mais c'est
0: Allez,
2: très
0: on
2: rigolo.
0: Essaye.
4: Oh, dja, dja. Allez, on y va.
5: Il n'y a pas moyen, tcha-tcha.
4: Oh, c'est bonne main.

0: La groupie du pianiste.
1: C'est très bien, c'est très bien.
2: Très sympa. Alors, est-ce que tu as trouvé les originaux, ma petite Agnès?
3: Alors, il y a Jean-Jacques Goldman.
4: Ouais.
2: Ouais.
1: Ah bah ça c'est sûr.
3: Et Billie Jean.
1: Ouais, bravo, bravo, bah ça y est, t'as gagné.
3: Génial,
1: hein.
3: Génial, super.
1: Eh ben Agnès, t'es partie. En vacances, tu vas choisir Pierre et Vacances, c'est vraiment cool. Hein. Avec qui tu vas partir, tu sais déjà? C'est pour 4.
3: Attends, je suis pleine
1: d'émotions. Oh, mais non, ma Agnès. Mais c'est super, on est super contents pour toi. C'est des
3: je
1: bonnes nouvelles.
3: Avec ma fille et mon gendre et mon petit-fils.
1: Oh, c'est génial.
3: Vous écrivez mes journées. J'ai perdu mon mari. Hein. Et ma fille et mon petit-fils, c'est mes rayons de soleil.
1: Oh, bah, on t'embrasse de tout notre cœur. On est très très triste d'entendre ça, mais on est très heureux de savoir que tu vas pouvoir partir en famille avec ta
3: Merci
1: famille.
3: Beaucoup.
1: On
3: Merci
1: t'embrasse très très fort. Très, très fort, Agnès.
2: Plein
1: on te fait plein de bisous.
3: Merci beaucoup.
1: Passe
3: Merci
1: un bon beaucoup séjour surtout et sois heureuse. On t'embrasse fort.
3: Je penserai beaucoup à vous. Merci,
1: Merci
3: beaucoup,
1: Agnès. Agnès.
4: Bisous.
1: Au revoir.
3: Bisous. Merci.
1: Ah, ça fait un petit quelque
4: ah ouais,
1: chose.
4: Ça fait...
1: Yes. Oui, ça
4: oui
1: fait. Voilà.
4: J'ai failli, ouais, j'ai la petite larme.
1: Ouais. Ouais. Ouais, c'est marrant, vraiment, personne fait des vannes.
5: On est un petit peu chamboulebilé là.
4: Ouais.
5: Un petit peu,
4: très émouvant.
1: Heureusement, là, tout de suite, on va écouter un groupe qui a fait une chanson sur des petits oiseaux jaunes.
2: Ah bon,
1: oui,
2: ah bon,
1: c'est Indochine avec Canary. C'est tout de suite, c'est sur RFM. Bonne journée.

0: 8h28 sur FM, le Flash Info tout de suite. Et puis Caro vous parlera de la femme la plus jalouse du monde. Et on va écouter aussi Renan Luce avec sa lettre sur FM.
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0: Et puis on embrasse à nouveau Agnès qui vient de gagner avec nous et qui mérite ce voyage. Et puis toutes les Agnès, la mienne aussi, puisque j'ai une copine qui m'a dit c'est moi ta Agnès. Alors je t'embrasse Agnès. Voilà, gros bisous.
2: C'est elle la femme la plus jalouse en fait, dont on va parler.
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9: Les infos vous sont présentées maintenant par Christophe Grébert. Bonjour Christophe.
10: Bonjour Philippe, bonjour tout le monde. Il va faire 30 degrés dans de nombreuses régions aujourd'hui, jusqu'à 35-36 degrés entre Bordeaux et Toulouse. Je reviens sur la météo du jour dans un instant. Plusieurs manifestations aujourd'hui à Paris. Les policiers tout d'abord manifestent pour leur salaire. Le syndicat à Lyon s'appelle à une mobilisation à 11h30 sur les Champs-Élysées. Électriciens et gaziers sont en grève. Les salariés du secteur de l'énergie vont manifester cet après-midi devant Bercy pour défendre leurs tarifs agents. Un tarif réduit sur leurs factures de gaz et d'électricité que le gouvernement veut remettre en cause. Les syndicats estiment que ce tarif préférentiel fait partie de la rémunération des agents. Des rassemblements sont aussi prévus dans toute la France, notamment devant les centrales nucléaires. Et puis le secteur de l'enseignement supérieur et de la recherche manifeste également à Paris et dans plusieurs villes et universités. Chercheurs, enseignants, étudiants réclament des embauches et plus de moyens. Le procès d'un groupuscule d'extrême droite et conspirationniste s'ouvre aujourd'hui. Aujourd'hui, au tribunal de Paris, 15 personnes jugées pour avoir cherché à organiser un coup d'État et pour certaines avoir participé au rapt d'une enfant Myard en 2021. Âgées de 28 à 74 ans, les accusées comparaissent notamment pour association de malfaiteurs en relation avec une entreprise terroriste. L'avocat du chef de ce groupe affirme qu'il y a beaucoup de fantasmes dans cette affaire. Emmanuel Macron en déplacement aujourd'hui sur la base aérienne d'Orange dans le Vaucluse. Le président va rencontrer la première promotion de volontaires du nouveau service militaire. Il dévoile le nom de ce premier groupe de 3 000 jeunes recrues âgés de 18 à 25 ans. Ils doivent être 4 000 l'an prochain, 5 000 en 2028 et 10 000 à terme en 2030. Il y a 30% de filles parmi eux. Aux États-Unis, un revers pour Donald Trump, mis en échec par la Cour suprême, pourtant à majorité conservatrice. Ses juges rejettent une décision du président américain qui voulait limiter le vote par correspondance pour les élections de mi-mandat en novembre. L'enjeu est important. Un électeur américain sur trois vote par correspondance et les sondages sont plutôt mauvais pour le camp trumpiste. À la cérémonie des Emmy Awards, les Oscars de la télé américaine cette nuit, la série d'Apple TV Widow's Bay a remporté 14 trophées, dont le prix de la meilleure comédie. Elle suit cette série un maire qui tente de relancer le tourisme sur son île, mais celle-ci est, semble-t'il, hantée. La série bat le record du nombre de prix remportés par une comédie précédemment détenue par The Studio avec 13 récompenses.
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10: C'est la journée la plus chaude de la semaine avec du grand soleil sur quasiment toute la France, excepté sur le nord. Il y aura des nuages en effet près de la Manche avec un tout petit risque d'ondées entre la Bretagne et les Hauts-de-France. Du vent aussi sur ces régions, des rafales allant jusqu'à 60 km/h. Mais ce qui est surtout notable aujourd'hui, c'est la grande chaleur, particulièrement dans le sud-ouest. Il fera jusqu'à 27 à Marseille, 29 à Strasbourg, 30 à Nantes, 32 à Paris, 33 à Lyon et jusqu'à 37 degrés à Bordeaux.
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2: Avant que Caro vous raconte cette histoire de cette femme d'une jalousie maladive, mais là, ça frise de n'importe quoi même. Hein. C'est Renan Luce avec la lettre. Vous êtes dans le meilleur des réveils sur RFM, 6h-10h. Belle journée si vous venez de nous retrouver.

0: 8h38 sur RFM, les héros, et puis Alphaville avec ce titre que j'adore, c'est rien de le dire, Big in Japan.
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0: Sur RFM. Je voulais te féliciter, Caro, franchement, sincèrement, du fond du cœur, parce que t'as trouvé une femme encore plus jalouse que toi.
3: J'adore l'histoire que je vais vous raconter. C'est une habitante de l'île Maurice qui s'est mariée et elle est tellement jalouse. Elle est tellement jalouse, elle a tellement pas envie que d'autres femmes regardent son mari que elle s'est arrangée pour que le visage de son mari reste caché sur toutes les photos de son mariage. C'est-à-dire qu'au début, il y a
0: bonjour Madame La Folle.
3: Bonjour. Il y a beaucoup de gens qui pensaient qu'il s'agissait simplement d'un petit choix créatif, d'une touche originale ou même d'un truc un peu narcissique, genre je suis la seule à apparaître sur les photos, mais en fait pas du tout. Elle a révélé la véritable raison derrière cette décision surprenante et je la trouve géniale, c'est qu'elle voulait préserver l'identité de son mari pour que les autres femmes ne le voient pas, ne le voient jamais et ne commencent pas en fait à s'intéresser à lui. J'aime beaucoup l'idée. Voilà.
0: T'aimes donc, beaucoup l'idée.
3: Ah bah oui, j'aime beaucoup l'idée. C'est ton mari, ça reste ton mari. Personne ne doit s'y intéresser.
4: Pas. Caro, elle rêve d'avoir un mari voilé.
0: Voilà.
4: Entièrement.
3: Non, j'aime bien, je trouve que c'est sympa. C'est sympa ce qu'elle a fait. Donc, il y a évidemment des gens qui ont adoré, d'autres qui l'ont traité de folle.
0: Moi, la seule chose que j'aurais aimé voir disparaître de mes précédents mariages, c'est les pensions alimentaires.
3: Hein. Ça, tu m'étonnes.
0: Oh, j'ai envie d'aller les voir sur scène. Alphaville, ils font des tournées encore. Hein. Big in Japan, d'ailleurs, il est devenu un peu big le chanteur. Il a repris du dessert. On est sur RFM. Bonne journée.

0: 7h43 sur FM. Caroline a une bonne nouvelle pour ceux qui schmoutent.
1: Oh.
0: Ah bah, changez rien, continuez de schmouter, parce que la science a trouvé un truc pour les utilités corporelles, même les proutes.
2: Non,
0: je dis ça pour Caro,
2: oui.
0: Qui adore prouter.
1: Oh, la musique arrive sur RFM. Ça a fait le tour des réseaux sociaux à cause de toi. Najwa Berizel avec Gabriel qui arrive dans le meilleur des réveils. C'est le meilleur de la musique avec le presque meilleur animateur. Presque.
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0: Qu'est-ce que c'est que ce mystérieux mystère?
1: Bah oui. La sueur masculine, effectivement, peut influencer les hormones et le cycle menstruel, même l'humeur aussi de certaines femmes. En fait, il y a des recherches qui ont étudié l'effet de composés qui sont présents dans vos sécrétions corporelles, messieurs. Et ça a été étudié sur les réponses hormonales ou émotionnelles chez les femmes. Alors, ça ne permet pas d'affirmer que sentir sous les bras la sueur, hein, donc des aisselles, non, ça régule le cycle menstruel ou ça améliore systématiquement l'humeur d'une femme, mais dans certains cas, ça peut être possible.
0: T'aimes bien la sueur des hommes, toi, de sentir la sueur de ton homme, en l'occurrence.
1: Ça me dérange pas trop.
0: Ah ouais?
1: Ouais, je trouve ça assez sexy.
0: Ah ouais, d'accord.
2: Le suer, bon, Madame Schmoutz.
0: Faut pas dire des trucs pareils.
1: Ça n'engage
0: mais
1: que,
0: faut pas
1: que
0: dire
1: que
0: des
1: moi
0: trucs pareils.
1: Et mon mari, mais
0: après il y a plein de mecs, c'est des Moïse comme je les appelle, tu sais. C'est quand ils passent, tout le monde s'écarte.

0: 8h55 sur AFM. Tout de suite, le jeu de Husson, consacré au cinéma avec... avec des jeux. Qu'est-ce que j'entends là derrière? C'est Jean-Louis. C'est mon générique de Radio Arc-en-Ciel. Comment ça va les copains?
1: Super, on est là. Tout ça. Il y a même Vincent Richard qui nous a rejoint en studio.
2: Bonjour Jean-Louis.
0: Ah, bonjour, ça me fait plaisir d'être là. On est bien, il fait beau. Alors, ce week-end, les copains. Alors, bon.
1: Mais les gars, enfin, on est mardi. Ben, hein.
3: On est
1: le week-end, c'est dans
3: le
1: temps.
3: Dès le mardi.
0: Dès le mardi, on prépare le week-end. Le lundi, on se repose. Le mardi, on prépare le week-end. Ou alors, les copains viennent barbecue. Oui, Lulu.
3: Si on préparait le prochain quart d'heure de l'émission, peut-être déjà.
0: Obligé de travailler. Ah putain, à Paris, vous êtes fous. Vous êtes fous à Paris. Moi, je vais retourner du côté de chez moi. Là, il y a les collègues qui m'attendent. C'est beaucoup plus paisible.
3: Tranquille. Oh,
0: le midi, on déjeune, il y a de l'accordéon, comme il y a là.
3: Jusqu'à 16h.
0: Alors, il faut le temps de digérer. C'est pas bon d'aller travailler quand on n'a pas bien digéré. Je vous le dis, on n'est pas performant.
3: Sieste jusqu'à 16h30, 17h apéro.
0: Et 17h30, on quitte le bureau. Alors, bien sûr. Alors, qu'est-ce qui se passe, Husson? Il va y avoir un jeu de mots, là, des jeux de fada. Ouais. Là.
4: Consacré au cinéma.
3: Ah
0: oh,
4: le cinéma, tu connais, Jean-Louis?
0: Ça fait longtemps que je n'ai pas été au cinéma.
5: Non, tu m'étonnes.
0: Depuis la mort de Lino Ventura.
1: Bon, ben ça, Jean-Louis, ça, il a pas la ref.
0: Allez, présente-nous la musique de drogué, là. Vas-y, allez, vas-y.
1: Outcast.
0: Ah, voilà, bah, ça sent bon, ça.
1: Dans le meilleur des réveils. Les infos aussi. Et puis, bah, nous, on est de retour à fond, hein, comme vous pouvez le constater, dans quelques minutes. Et on est ensemble jusqu'à 10h.
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1: 8h59 sur RFM.
0: Les infos vous ont présenté maintenant par Christophe Grébert. Salut Christophe.
10: Salut Philippe, bonjour tout le monde. Un nouveau pic de chaleur, il va faire 30 degrés cet après-midi dans de nombreuses régions et jusqu'à 36 dans le sud-ouest, mais ça ne va pas durer. Dès demain, les températures vont chuter, on va perdre de 10 à 15 degrés en 24 heures. Je reviens sur la météo dans un instant. Plusieurs manifestations ont lieu aujourd'hui à Paris. Les policiers, tout d'abord, ils manifestent pour leur salaire. Le syndicat Alliance s'appelle à la mobilisation 11h30 sur les Champs-Élysées. Électriciens et gaziers sont également en grève. Les salariés du secteur de l'énergie vont manifester à Paris devant Bercy cet après-midi pour défendre leur tarif agent, un tarif réduit sur leur facture de gaz et d'électricité que le gouvernement veut remettre en cause. Des rassemblements sont prévus dans toute la France, notamment devant les centrales nucléaires. Plusieurs dizaines de pêcheurs bloquent depuis ce matin un dépôt pétrolier à Fos-sur-Mer dans les Bouches-du-Rhône. Un blocage pour protester contre la hausse des prix des carburants. La sortie du dépôt est bloquée par une cinquantaine de camions-citernes, indique la préfecture. Conséquence de cette hausse des prix de l'essence, 13% des stations-service sont en rupture d'approvisionnement et manquent d'au moins un carburant, soit un millier de points de vente. Il s'agit principalement de stations Total Energy où les prix sont plafonnés. Le groupe indique pourtant livrer deux fois par jour certaines de ces stations pour faire face à cette augmentation de la demande. En Seine-Maritime, à Cléon, les opérations de levage du train régional qui a déraillé vendredi soir débutent aujourd'hui. Des travaux particulièrement complexes qui vont durer une semaine. Une grue géante est utilisée. En attendant, la circulation des trains est toujours interrompue entre Rouen et Elbeuf. Dans les deux sens, des cars de remplacement sont mis en place par la SNCF. Donald Trump estime que l'hypothèse selon laquelle l'intelligence artificielle menace l'humanité est un canular. Il l'écrit dans un message sur son réseau social, ajoutant qu'il était un président fort et intelligent avec un QI élevé, le tout écrit en majuscules. Microsoft publie de son côté son code de conduite sur l'intelligence artificielle. Le géant américain du numérique s'engage à créer une IA qui reste contrôlée par les humains afin d'aider les gens à mener une vie plus joyeuse et plus productive. À la cérémonie des Emmy Awards, les Oscars de la télé américaine cette nuit, la série d'Apple TV Widow's Bay a remporté 14 trophées, dont le prix de la meilleure comédie. Elle suit un maire qui tente de relancer le tourisme sur son île, mais celle-ci est, semble-t-il, hantée. Matthew Rhys, qui interprète ce maire fantasque, a reçu le prix du meilleur acteur.
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10: Encore un peu de grisaille ce matin sur la Bretagne et les Hauts-de-France. Dans la journée, le ciel va rester nuageux sur ces régions. À noter que le vent va se lever cet après-midi sur le nord-ouest et la façade atlantique avec des rafales de 50 à 60 km/h. Le soleil sera simplement voilé entre l'Île-de-France et le Grand Est et partout ailleurs. Il brillera largement avec une chaleur, je vous le disais, donc exceptionnelle. 24 degrés attendus cet après-midi à Ville, 26 à Rennes, 29 à Montpellier, 30 à Metz, 33 à Bourges, 35 à Toulouse.
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13: 9h02 sur FM. Merci d'être avec nous dans le meilleur des réveils. Je suis Philippe Lelouch, c'est le meilleur des réveils. C'est tous les jours de 6h à
14: 10h.
13: Oh, hey, vous savez quoi?
1: Quoi?
13: J'ai pensé à un truc hier. J'ai été acheter du shampoing. Wow. C'est les choses qui arrivent.
1: Vide rêve.
13: .world d'ailleurs. Vide rêve.world. Et j'ai constaté que dans ce shampoing, il y avait des œufs, ouais, du beurre, de karité et du miel. Je voudrais savoir si je ne me lave pas les cheveux avec, est-ce que je peux faire un gâteau?
15: Ouais. Rajoute de la levure.
13: Voilà.
1: T'auras des petites bulles comme ça qui sortiront, ce sera très mignon. Dans 3 minutes, le jeu de Husson consacré au film aujourd'hui, et puis ensuite je vous raconterai l'histoire de ce monsieur qui s'est fait arnaquer, et alors ça je peux vous dire que je suis de tout cœur avec lui, il s'est fait arnaquer par une fausse Céline Dion.
13: Ah, oh ben là. Oh là, c'est pas de la chance, ça. C'est calice de menteur, là. C'est pas possible de faire des arnaques comme ça, de la sorte. C'est pas Dieu possible. Bon, enfin, c'est comme ça. Allez, un morceau maintenant qui nous donne envie de danser jusqu'à ce soir. Outcast avec Hey Ya sur AFM.

0: 9h06 sur RFM 7 maintenant. Oh, et puis si je continue, 9h07.3. 9h07.4. Ah, c'est un métier la radio.
1: Oui, bah.
0: On est sur RFM, le jeu de Husson et Phil Bailey et Phil Collins avec Easy Lover.
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0: Alors Philippe, quel est donc ce nouveau jeu de la journée? Et j'en profite pour saluer Monsieur Vincent Richard.
4: Bonjour,
0: qui est rentré avec nous dans le studio pour jouer.
4: Alors,
0: ça va mon Vincent?
5: En forme, merci beaucoup.
4: Super. Aujourd'hui, vous allez devoir retrouver un film. Et évidemment, j'ajoute quelque chose. Et la réponse du film, attention, la réponse sera le nom du film avec une marque très connue. D'accord.
1: Ah, okay. Peu importe
6: marque,
1: pas
6: marque.
1: De. Ok.
4: Voilà. Ça, par exemple, pour commencer, on va faire simple. C'est une comédie musicale avec Ryan Gosling et Emma Stone, mais avec.
6: La Land.
0: Non, mais oui, d'accord.
1: Deux secondes.
4: C'est pas que ça. Alors, Ryan Gosling et Emma Stone, mais avec un véhicule anglais tout terrain.
0: La Land Rover.
4: Bah oui, voilà. T'as compris, Caro?
1: Non, la bagarre.
6: J'ai compris.
0: Elle est contente quand elle trouve le titre déjà du premier indice. C'est trop mignon.
4: Donc c'était la Land Rover.
6: Une marque de voiture, c'est compliqué.
4: Ouais.
0: Allez.
4: Allez, c'est un film policier avec Brad Pitt et Morgan Freeman, mais avec une boisson gazeuse.
0: Seven Up.
4: C'est une histoire d'amour sur un bateau qui coule, mais avec une chaîne de télé pour enfants.
6: Titanic.
0: Je bloque.
6: Titanic, avec une chaîne pour enfants.
0: Titanic.
4: Nickelodeon.
0: Il faut la voir, celle-là.
4: C'est
1: l'avoir.
4: Un film de Jean-Pierre Jeunet avec Audrey Tautou, mais avec une poudre de cacao que les enfants adorent.
6: Amélie Poulain.
1: Non, le fabuleux destin de Chocolat Poulain.
4: Voilà.
6: Non, mais moi, attendez, je
0: parce qu'elle veut aller vite. Ouais. Le problème, c'est qu'elle veut aller vite, mais elle n'a pas encore toute la réponse. Elle espère la trouver en 10 ans.
6: Ça me stresse.
4: Alors, j'ai appris que Iturbide en basque, ça voulait dire à côté. C'est le film qui a traumatisé plusieurs générations de baigneurs en mer, mais avec une célèbre marque de biscuits.
0: Les dents de la mère Michel.
4: Poulard.
0: De la mère Poulard.
4: Ah, oui. Pas loin.
1: Ça va, Caro?
6: Pourtant, tu vois, là, j'étais proche.
4: On s'en fout. C'est un film de bagarre avec Brad Pitt et Edward Norton, mais avec une célèbre marque de village de vacances.
0: Fight Club Med.
4: Ah, bien vu. Caro est la rue complète.
0: Elle est à la strada. Mais elle est loin. Elle est encore sur la ligne de départ, Caro.
4: Elle est encore au lit. C'est un film qui se passe pendant la guerre en Italie avec Roberto Benigni, mais avec un fromage qui invite.
0: La vie est belle des champs.
4: Oui, à bagnoder dans les champs. Allez, le dernier. Oui, je sais pas si vous êtes prêts. C'est un film qui se déroule dans un hôpital psychiatrique avec Jack Nicholson, mais avec le titre d'un disque en langue inventée de Michael Youn et de sa bande.
0: Shiny. C'est pas Shiny. Mais non. Vol au-dessus d'un nid de coucou, c'est nous.
4: Non.
6: Vol au-dessus d'un nid de cagoule.
4: Non.
6: Il a chanté fut un cagoule.
0: Ah, vol au-dessus d'un nid de coucou, le coucou, le coucou.
4: Mais Caro, pas loin.
0: Non, mais alors vraiment, on peut saluer l'effort de Caro.
4: Ouais. Malheureusement,
0: pas couronné à la hauteur de l'investissement.
1: Pour sa défense, là, elle en est toujours à la Land Rover. En
0: fait. Oh, on adore cette intro. Phil Bailey, Phil Collins, Easy Lover sur AFM. A tout de suite dans le meilleur de la veille.

0: 9h14 sur FM, l'info du jour, et ensuite Jérémy Frérot avec Frérot.
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0: Alors, après le faux Brad Pitt,
2: aïe, aïe, aïe.
0: C'est une fausse ou un faux Céline Dion qui a encore fait une victime.
2: Non,
0: on va être obligé de se marrer parce que...
2: Bon. L'histoire est folle. L'histoire est folle. C'est vrai que c'était un monsieur qui était vraiment convaincu, mais vraiment de toute son âme, qu'il entretenait une relation à distance avec Céline Dion. C'est un Belge. Il échangeait en fait régulièrement avec des escrocs qui se faisaient passer évidemment pour la Québécoise. Et comme c'est souvent le cas dans ces affaires d'arnaque au sentiment, la victime a versé plus de 10 000 euros en achetant notamment, écoutez bien, des cartes cadeaux Carrefour dont il transmettait ensuite les codes par message. Puisque la fausse Céline Dion, évidemment, avait expliqué à son amoureux belge qu'elle traversait une mauvaise passe financière et que tout son argent était géré par son agent. Mmh. Lui, il y a cru, le pauvre. Donc, bah, il était là, il passait par des chèques, des cadeaux.
0: Bah, oui, bien sûr.
2: c'est crédible. Et il y a la fille de ce monsieur belge qui témoigne, et elle est vraiment désolée pour son papa, et elle dit qu'elle se souvient d'un épisode qui remonte à Noël 2025, où elle dit: mon père est resté assis devant la porte d'entrée toute la journée avec des valises prêtes comme ça à côté de lui, parce qu'il pensait attendre un taxi pour l'aéroport. Mmh. Où un jet privé appartenant bien sûr à Céline Dion l'attendait et était censé le conduire aux États-Unis pour la rejoindre.
3: Mais c'est triste en même temps.
0: Non,
3: c'est
0: non,
3: drôle,
0: bah non.
3: C'est triste.
0: À un moment,
3: drôle,
0: non,
3: mais...
0: il y a un niveau de connerie. Ouais, ouais. Là, faut quand même. Tu vois, je veux pas enfoncer le clou ou tirer sur l'ambulance. Enfin, quand tu connais un peu Céline Dion, te dire qu'elle a besoin d'une carte cadeau de 10 000 euros carte Carrefour, alors que tout le monde sait qu'elle préfère aller chez Auchan. Bah oui, c'est complètement débile.
3: Évidemment.
0: Ouais, voilà, déjà.
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0: 9h19 sur FM. Caroline nous a préparé toute une liste de bonnes nouvelles et ça, ça fait du bien.
1: Ça arrive dans un instant. Et puis, comme un bonheur n'arrive jamais seul, on sera aussi avec Pink.
2: Et
1: UB40. Tout à fait, Kingston Town.
0: Comment tu as dit le titre?
1: Kingston Town.
3: C'est compliqué à dire.
1: Kingston Town.
0: Kingston Town. Ah, après 4 apéros, hein, c'est plus. Kingston Town.
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0: 9h33 sur FM, Christophe Maé avec la Lune et Rockwell et Michael Jackson avec Somebody's Watching Me. Mais avant, c'est le top du jour.
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0: Je suis sûr que... Les bonnes nouvelles, ça va vous faire du bien.
3: Oui.
0: Donc c'est Caroline qui va alléger votre journée.
3: Je vais essayer avec des bonnes nouvelles que j'ai trouvées un petit peu partout. Ça va pas arriver forcément tout de suite en France, mais c'est sur le bon chemin. D'ici la fin de l'année 2026, donc c'est vraiment très bientôt, sachez que le Japon prévoit de commercialiser des gouttes ophtalmiques capables de corriger la vue sans avoir besoin d'une lunette.
4: C'est énorme.
3: Génial.
0: Ça, c'est complètement dingue.
3: Ouais. Ça, c'est un truc de fou. Ça, c'est un truc que j'aurais bien aimé inventer, tu vois.
0: Il faudrait que t'aies l'idée. Il aurait fallu que tu fasses des études de... qui correspondent.
3: Lui fallu. Une autre bonne nouvelle, une étude en laboratoire a montré que des extraits de racines de pissenlit peuvent détruire jusqu'à 95% de cellules cancéreuses en 2 jours.
4: Génial aussi, ça.
3: Incroyable. C'est incroyable. Qu'est-ce que j'ai d'autre? Aux Pays-Bas, il y a un village pour personnes atteintes de démence. À mon avis, vous n'allez pas tarder à y aller.
5: Qui a été créé
3: des soignants qui jouent le rôle de commerçants ou de voisins.
4: Écoute, on va prendre l'adresse pour toi.
0: Oh là là, mais ça ressemble à... un truc bizarre quand même. Bonjour. Personne n'ose lui dire qu'il est dingue.
3: Bah oui,
5: ça ressemble surtout au meilleur des réveils.
0: Je vais à la boulangerie. Bonjour. Je voudrais des fleurs et des sushis. Oui, bien sûr.
3: On va vous livrer ça. 3 millions d'euros. Et enfin, une dernière bonne nouvelle qui nous vient du Mexique. Le Mexique va devenir le premier pays d'Amérique latine à interdire totalement les tests cosmétiques sur les animaux.
0: Très bien.
4: Voilà.
3: On va
4: voilà.
3: Enfin, une bonne nouvelle. Les rouges à lèvres sur les baleines. Ça suffit maintenant.
4: Hein?
5: Les rouges à lèvres sur les baleines.
4: Non, ça je crois pas.
0: De toute façon, il est temps d'arrêter franchement les tests cosmétiques sur les animaux, d'autant plus que maintenant on a les candidats de télé-réalité pour ça. Deux titres pour votre plus grand plaisir. Christophe Maé avec La Lune et Rockwell et Michael Jackson avec Somebody's Watching.

0: 9h42 sur FM. Après nos héros, on sera avec Kylie Minogue et Love at First Sight. Et puis, Renaud. Et dès que le vent soufflera.
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0: Sur RFM. Si vous êtes fan de manège à sensation, écoutez Caro. Aïe, aïe, aïe. Et bon courage. Surtout.
3: Ah, vraiment bon courage, parce que vraiment, l'histoire est folle. C'est un homme qui est en vacances. Je rigole d'avance parce que l'histoire est ouf.
0: T'es méchant, t'as mauvais fond.
3: Attends, il est en vacances en Espagne, à Port-Ventura, à Port-Aventura. Et il est con, il est convaincu par.
0: Oh, bah voyons, bah vas-y, allez.
3: Il est convaincu de monter sur Ferrari Land, qui est la montagne la plus rapide du parc. Malgré ça, il sait qu'il est pas très bien, il est pas en super forme et il a une gastro.
0: Oh non, non, non, non, non.
4: Ne va pas au bout. C'est bon, on a compris.
3: Alors, donc sur la toute première pente, qui atteint des vitesses qui peuvent aller jusqu'à 200 km/h, hein, ça va extrêmement vite. En fait, son estomac n'a pas pu tenir. Et à la première boucle, il a perdu totalement le contrôle de son corps.
0: De son sphincter.
3: Voilà. Donc, le résultat a été pulvérisé sur tout le trajet.
0: Non, non.
3: Quand je vous dis que c'est horrible, 14 personnes ont été contaminées, si je puis dire, par la chose. Plusieurs ont fini par vomir, évidemment, sur eux-mêmes.
0: Oui, bah oui, bien sûr.
3: Une fois qu'ils ont réalisé ce qui leur avait, parce qu'il avait atterri dessus, l'histoire est horrible. Aucune accusation n'a pu être déposée parce que vraiment, tout a été jugé complètement involontaire.
0: T'imagines le reste de ta journée quand t'es passager?
3: C'est-à-dire que
0: t'as non seulement du caca, t'as du caca et du vomi. Et là, tu dois finir ta journée. Parce que si t'as à Ferrari Land, t'es pas forcément à côté de chez toi.
5: Non.
0: T'as pas pensé nécessairement à prendre des fringues de rechange. Bah, ayant papa, tu sens le caca. Oui, bon, bah, ça va maintenant. Hein.
3: Tu dois finir ta journée, mais tu dois finir ta vie en sachant qu'il t'est arrivé ça.
0: C'est horrible.
3: Voilà. J'ai gardé le meilleur pour la fin.
0: C'est très sympa comme matinée.
5: Merci,
0: vraiment,
5: Caro.
0: Merci, Caro, pour cette anecdote très informative.
5: Merci,
0: Cacaro. Allez, on va danser, chanter Kylie Minogue et Love at First Sight. Et puis Renaud, et dès que le vent soufflera, on est sur RFM.

0: lapin.
1: Ça y est, la récré est finie.
2: Aïe, aïe, aïe.
1: Ah, j'ai vraiment ce sentiment-là quand ça s'arrête, le meilleur des réveils. On s'est bien marré ce matin.
3: Ouais.
1: Oh, Dion, bien content. J'espère que vous aussi, vous qui nous écoutez.
2: On va retrouver sur les réseaux sociaux. Bah,
1: notamment ta performance dans le jeu. Je pense qu'on va en faire. Faut faire un petit montage de ça.
2: Ce matin,
1: t'as été bien là.
2: Très en forme.
1: Bien,
2: à côté de la plaque.
1: Bon, bah, c'est l'heure de passer la main à Vincent Richard maintenant. Oh, bah, pourquoi Jean-Louis?
4: Ah ben Jean-Louis de retour.
1: Et Jean-Louis de retour.
4: Bah, on lui a pas dit au revoir.
1: Ah, au revoir les copains. À demain, 6h. 6h, 10h.
4: J'adore Jean-Louis.
1: Mais moi aussi, merci de bien m'aimer. C'est gentil ça. Radio Arc-en-Ciel. Voilà une radio de proximité. Vincent, te laisse l'antenne.
4: Oh, bon Jean-Louis,
1: jusqu'à 16h, parce qu'en général, sur Radio Arc-en-Ciel, on a l'antenne 8h. Hein. C'est pour ça qu'on fait long.
4: Et André. Jean-Louis, j'ai prévu du André Verschuren.
1: Oh.
4: Ça dit quelque chose, André Verschuren. Nul, évidemment,
1: le grand Dédé. André Blo, toutes les grandes passions de l'accordéon.
4: Bien sûr.
1: Yvette Horner.
4: Oui.
3: Franchement, on pourrait faire Radio Arc-en-Ciel les 4 heures d'émission. Non,
2: c'est super.
1: Je m'en laisserai pas.
2: On lance là-dessus et vous arrêtez jamais. On vous embrasse, les amis. On se retrouve demain dans le meilleur des réveils, 6h, 10h sur RFM. Passez une bonne journée.
1: Bisous.
2: Bisous.
1: Bisous à tous. Ciao. À demain. 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
1: Allez, c'est parti, bienvenue, presque 10h. On va se le faire comme ça. Bienvenue à vous, c'est Vincent Richard. Spin Doctors arrive dans quelques instants. Marine, et tout de suite, Nelly Furtado.

tellement heureux de vous retrouver. Bienvenue, j'espère que vous allez bien. C'est Vincent Richard et c'est parti jusqu'à midi, les amis. Ouais, j'espère que vous êtes bien amusés avec Philippe Lelouch et Caroline Turbide. Évidemment, vous ont mis de bonne humeur. Ça, c'est une évidence. On est bien d'accord et ça va continuer. 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Vous êtes prêts à noter, vous prenez le petit crayon, le petit papier qui va bien et c'est parti donc pour ce medley RFM. 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Claudio Capeo avec Qu'est-ce qu'il me restera, Donna Lewis avec I Love You Always Forever et Madonna avec Music. 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
1: Allez, on se fait plaisir, on continue avec Donna Lewis dans quelques instants et I Love You Always Forever. Notre copain Claudio Capéo, qu'est-ce qu'il me restera? Mais tout de suite, voici la King of Women, la pop Madonna Music sur RFM.
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soirée, encore plus de musique variée sur RFM. C'est ça qu'on aime avec la suite du meilleur de la musique dans quelques instants de Chris Rea, les années 80 avec Joséphine. Vous voulez des années 90, ça tombe bien, j'en ai aussi pour vous. Les années 90 de Terry Moïse avec les poèmes de Michel. Et c'est elle également qui fait un carton dans son stade, notamment du côté de Madrid. Gros concert, hein, avec un stade qui a été créé juste pour elle. Voici Shakira, Waka Waka sur RFM. 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

0: et voir. Et on vous en parle également sur nos réseaux sociaux, l'Instagram, le X et tout. N'hésitez pas. Voilà, pour la suite du meilleur de la musique, n'hésitez pas également à rester dans le coin parce qu'on a encore du très très bon. Avec notamment les années 80 de France Gall, mais également Mika. Toujours plus de musique variée également avec Alex Warren. Et c'est juste après ça sur RFM. À tout de suite.
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1: Et c'est qui la radio qui vous passe le plus de musique variée? Eh ben c'est RFM, c'est la vôtre, avec France Gall qui arrive à l'ex-soirée et Mika. Bienvenue à vous, il est 11h, c'est Vincent Richard.

0: Ah bon, ce matin, ça s'est encore essayé à chanter. J'ai bien dit essayer de chanter. Hein. 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En attendant, les Backstreet Boys arrivent dans quelques instants. Le meilleur de la musique de notre Céline Dion. Bonjour, pardon, merci. Et puis Andras Johnson avec Glorious. Et tiens, si vous voulez vous donner un aperçu de ce qui se passe le matin, écoutez-moi ça.
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20: 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Sur RFM... Nous adorons Queen.

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1: Et toujours, il y a encore plus de musique variée avec les Backstreet Boys qui arrivent. Et cette chanson issue d'une pub, bah oui, celle de la pâte à tartiner, Andras Johnson.

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2: Non, mais on en parle, hein. Ça me rappelle les vacances, l'été, la plage, les cocktails. Sans alcool, bien sûr. Ah oui, c'était bien. Mais c'est bien aussi ce qui suit dans quelques instants. Queen avec I Want to Break Free, Tayo Cruz et puis les années 80. Vous retrouvez d'ailleurs RFM Partie 80-90 ce soir à 20h avec Paul de Montreuil. Voici le Jerk sur RFM.

0: 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Je vous retrouve demain, 5h. C'était Vincent Richard, à demain, bye bye.
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1: Et merci d'avoir choisi RFM. Il est midi, les infos, Jérémy Desiderati. Bonjour Jérémy.
2: Bonjour Vincent, bonjour à tous. Emmanuel Macron est au garde à vous aujourd'hui. Le président est à Orange dans le Vaucluse depuis ce matin pour rencontrer les 600 premiers volontaires du nouveau service militaire national. Un engagement de 10 mois pour les jeunes de 18 à 25 ans destiné à renforcer les rangs de l'armée face à la menace grandissante de la Russie notamment. Ils seront 3000 d'ici novembre. Objectif affiché, atteindre les 10 000 recrues d'ici 2030. Après l'appel sous les drapeaux, place à l'appel à la grève. Grosse mobilisation aujourd'hui sur le front social. Dans l'énergie, électriciens et gaziers défendent notamment leurs privilèges du tarif préférentiel. Les policiers, eux, se rassemblent à Paris pour réclamer une revalorisation de leur salaire. Le mouvement touchera également les universités et les secteurs de la santé. Pompiers, infirmiers et étudiants vont aussi battre le pavé parisien pour dénoncer l'inaction climatique. Mobilisation aussi venue de la mer dans les Bouches-du-Rhône. Dès 3h ce matin, plusieurs dizaines de pêcheurs ont bloqué un dépôt pétrolier de Fos-sur-Mer. Ils protestent contre la hausse des prix des carburants et la dégradation de leurs conditions de travail. Quelques tensions ont éclaté avec les CRS dans la matinée. Hier déjà, les pêcheurs ont manifesté à Sète et à Port-Vendres dans les Pyrénées-Orientales. Et sur l'eau, toujours, c'est toute une flotte qui met les voiles aujourd'hui en hommage à Charlie Dalin. Plus de 100 bateaux vont se retrouver au large de Concarneau pour rendre hommage au skipper. Une grande parade maritime imaginée par Charlie Dalin lui-même et orchestrée par son épouse. Et pour conclure cet hommage, la patrouille de France survolera les bateaux. Peu avant 19h, un feu d'artifice doit aussi illuminer le ciel. Le dernier vainqueur du Vendée Globe est décédé en juin dernier des suites d'un cancer.
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2: Du bleu et pas grand chose d'autre au programme côté ciel cet après-midi. Tout comme hier, l'anticyclone s'impose et le soleil va briller pratiquement partout. Quelques nuages vont faire de la résistance au-dessus du Finistère et du Cotentin. C'est dans le quart nord-ouest d'ailleurs qu'il fera le plus frais, avec à peine 20 degrés au meilleur de la journée. De quoi contraster avec les 30 degrés attendus à Nantes, 33 à Paris, plus de 35 même à Bordeaux et Toulouse. La fièvre va retomber dès demain, les nuages vont revenir et s'accompagner d'une chute des températures. Passez une excellente journée sur RFM, place au meilleur de la musique. 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

0: arrive.
1: Voilà. 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On va encore passer un très très bel après-midi sur RFM avec que des hits variés. C'est ça la force de votre radio. C'est le meilleur de la musique. Et pour la pause déj, et pour vous Niagara, Teddy Swims, le meilleur, pour moi en tout cas, duo masculin des années 90, c'est Bernard Lavilliers et puis Jimmy Cliff. Ils ont la mélodie, le tempo et surtout une très très belle harmonie. Et puis Moby arrive aussi avec ça. Varié, je vous l'ai dit, que du bon, que du lourd. 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
23: Vous écoutez Charlotte Cardin, The Way We Touch.

le baroudeur et le plus beau sourire du reggae en duo. C'est Bernard Lavilliers et Jimmy Cliff qui arrivent très vite. Et tout de suite, voici Moby, comme promis, Natural Blues sur RFM, le meilleur de la musique.

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Orchestra, à tout de suite.

0: C'est officiel, les Frangins et Gallagher annoncent la tournée Oasis Live 2027. 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Estelle, mon gros coup de cœur du moment, Billy Joel et puis Lady Gaga en duo avec Beyoncé pour démarrer la nouvelle heure du meilleur de la musique que je vous prépare avec ce hit. Et c'est le téléphone.
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1: Il est 13h, bon début d'après-midi avec RFM. Plus de hits variés, c'est ça, c'est le meilleur de la musique. Lady Gaga, Beyoncé, deux énormes voix, tout de suite.

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0: et Return of the meilleur de la musique dans une poignée de secondes sur RFM. Pour ce début d'après-midi, voilà ce que je vous prépare. La reine de la pop musique, c'est Madonna avec Hand Up qui arrive très vite. Du lourd également avec le phénomène américain, c'est Bruno Mars, c'est Céline Dion. Et puis Jerry Halliwell, tout de suite, c'est la cover de What a Girls hein, dans les années 90. Elle a repris ce single pour la bande originale du film Le Journal de Bridget Jones. Quel film et quel cover également. C'est ça RFM. Voilà, c'est le meilleur de la musique, tout simplement.
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Et vous ne marchez jamais seul en ayant téléchargé l'application RFM sur le smartphone et en ayant les écouteurs dans les oreilles, et voilà. Et comme ça, vous déambulez après la pause déjeuner, histoire de se promener un petit peu avant de retrouver les collègues de boulot, en ayant Madonna dans les oreilles. Oui, vous l'avez bien découvert sur RFM ce morceau. Et puis on continue de le jouer parce que nous aussi on aime ce Hang Up de Madonna sur RFM pour le meilleur de la musique. Allez, bonne reprise, au boulot maintenant.

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0: 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Damiano, David, Axel Red et puis Rihanna pour démarrer une nouvelle heure du meilleur de la musique avec ce hit. Madame Rihanna, je vous informe, hein, la musique ne s'arrête jamais sur RFM. Voilà, ça c'est fait, ça c'est dit.
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1: De hits variés, c'est ça la force de votre radio RFM. Bel après-midi, il est 14h. Voici Rihanna, Please Don't Stop the Music.

0: Pas grand chose d'autre au programme du ciel hein, cet après-midi. Quelques nuages tout de même au-dessus du Finistère et du Cotentin, mais rien de bien méchant. D'ailleurs, c'est là-bas où il fait le plus frais cet après-midi. Va plus de 20 degrés. Ailleurs, c'est l'après-midi est chaude. Allez, peut-être même sauvage. Tout va bien. Avec 30 degrés à Nantes, 33 à Paris, et puis 35 degrés à Bordeaux et Toulouse. Profitons-en les amis, parce que demain, c'est la chute des températures. Et oui, on est un petit peu habitué avec le yo-yo météo, j'ai envie de vous dire. Take That de retour sur scène l'année prochaine avec RFM, ça c'est une super bonne nouvelle. Back for Good, du coup, on va l'écouter, ce morceau de Take That très très vite, juste après la folie de Vanessa Paradis. Si c'est mon idylle. Allez, à tout de suite.
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0: Et les meilleures voix sont sur RFM. Évidemment, je vous prépare tout de suite une nouvelle heure du meilleur de la musique avec la voix de Claudio Capeo, accompagné avec son accordéon. Il y a également Boy George au sein de son groupe Culture Club. Do You Really Want to Hurt Me, l'un des plus grands tubes des années 80. Et ce single de Katy Perry. Chanson inspirée de sa propre vie et de sa fascination de la beauté féminine. Alors oui, elle a essayé d'embrasser une fille, mais elle est restée avec son chéri.
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1: Un bel après-midi avec RFM, le meilleur de la musique, Claudio Capéo, Culture Club, et comme promis, Katy Perry, I Kissed the Girl.

0: Boogie. Ah, ça passe et crème, ça. Fin des années 91. Oui, c'est ça, c'est fin de l'année 1991. Avec Cream, on dansait langoureusement. Et puis ça balançait pas mal en 2000 avec le projet musical Lady de deux disques jockeys marseillais et d'une chanteuse francophone d'origine américaine. Un hit mondial, ce Easy Love. Alors, baby, reste avec moi sur RFM et à tout de suite.
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1: Vous écoutez Mylène Farmer, c'est à qui le tour ?

0: Et lui aussi, il a tout ce qu'il faut pour passer une bonne fin d'après-midi et peut-être vous ramener à la maison après une journée de travail. Si vous écoutez le 16-20 RFM dans l'autoradio, et vous avez tout intérêt d'ailleurs. C'est Patanjali qui arrive avec le meilleur de la musique et puis un super chouette cadeau. Détente, spa, tout ça, Thalasso, Hôtel 5 étoiles. Oui, c'est cadeau et c'est pour vous. Je vous fais un bisou. À demain, midi sur RFM.
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1: Bon après-midi, bienvenue sur RFM, il est 16h pile. Patanjali, c'est le 16-20 RFM qui débute avec Coldplay et Frédéric Goldman-Jones.

20 RFM, les amis, Patanjali, quel bonheur de vous retrouver. Je ne sais pas si vous êtes comme moi, mais la mi-septembre, c'est le moment où on a le contre-coup de la rentrée. On a envie déjà de repartir, en tout cas de vivre un moment privilégié, c'est ce que je vous offre. 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On va rendre hommage à la grande Catherine Ringer qui nous a quitté aujourd'hui, la chanteuse d'Erita Mitsuko. C'est comme ça. Bon après-midi, bienvenue dans le 16-20. 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

Bienvenue sur RFM, Patanjali. Après votre journée de travail, le meilleur de la musique, c'est le meilleur remède. Pour repartir avec en non-stop Emma Domas, Blue Boy, un hommage à Catherine Ringer sur RFM.

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0: Et c'est une mauvaise nouvelle qu'on a apprise aujourd'hui, c'est la disparition de Catherine Ringer qui nous a beaucoup attristés avec toute l'équipe d'RFM. Elle nous a quittés à 68 ans d'un cancer foudroyant. Elle est partie rejoindre Fred Chichin, son acolyte d'Erita Mitsuko, parti lui aussi d'un cancer à seulement 53 ans en 2007. Elle avait continué, Catherine Ringer, à chanter l'Erita Mitsuko pour porter l'héritage d'un duo qui a marqué vraiment l'histoire de la musique en France et même à l'étranger.

0: quand elle était venue dans notre studio, elle en avait parlé de cette chanson qui justement évoquait la mort d'une de ses amies chorégraphes, Marcia Moretto. Mais c'est une chanson aussi qui a fait danser la France entière.
1: Je me rends compte que c'est une chanson qui fait encore danser. Quand on la met, on me dit oui, cette chanson, elle a aidé. Moi, telle personne de proche est morte du cancer ou était soignée, ça m'a fait du bien. En dehors des histoires tristes de cette chanson, c'est le côté quand même très éclatant de tout ce qui se passe pendant les couplets de la description de cette Marcia.
0: Et oui, Catherine Ringer, j'ai un souvenir particulier avec elle. J'ai fait ma séquence du playback RFM où je mime avec les artistes leurs chansons devant la caméra. Elle avait été géniale, très drôle. Allez voir cette séquence sur mon compte Instagram Patangeli. Vous allez voir, c'est à la fois tendre, drôle, et c'est tout Catherine Ringer. Et puis toute l'équipe d'RFM se joint à moi évidemment pour vous offrir le live de C'est comme ça qu'elle avait fait avec son fils qui l'accompagnait à la guitare et d'autres musiciens. C'est sur la page Facebook et le compte Instagram d'RFM. Lerita Mitsuko, c'est comme ça.

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2: 17h sur RFM, on écoute Yannick et The Cure juste après le flash. Jérémy Desiderati, bonjour Jérémy.
3: Bonjour Pat, bonjour à tous. Des policiers aux pêcheurs en passant par le secteur de l'énergie, c'est une journée de mobilisation aujourd'hui en France. À Paris, les forces de l'ordre ont défilé en nombre cet après-midi pour demander une revalorisation de leur salaire. Chez EDF, la mobilisation est également massive. Près de 6 salariés sur 10 sont en grève contre le projet de réforme du tarif préférentiel. Pompiers, infirmiers, étudiants ou associations manifestent également face à l'urgence climatique. Pas de grève du côté de la Poste, mais une matinée bien perturbée. Un incident informatique a paralysé une partie des services dans les bureaux de Poste partout en France. Impossible notamment ce matin d'acheter des timbres ou des recommandés. Après 4 heures de perturbation, la panne a finalement été résolue à la mi-journée. Elle avait fait de sa voix un théâtre et de chaque chanson une liberté. Les mots d'Emmanuel Macron aujourd'hui en hommage à Catherine Ringer, décédée cette nuit à l'âge de 68 ans et emportée par un cancer foudroyant. Avec Fred Chichin, son compagnon à la ville comme à la scène, elle avait formé les Rita Mitsuko et bousculer la chanson française avec son irrévérence, son énergie et sa folie. Marcia Baila, Andy, c'est comme ça, autant de morceaux devenus cultes marquant toute une génération. Côté foot, les histoires d'amour finissent mal entre Lens et ses entraîneurs. Fraîchement nommé à la tête des 100 et or, l'entraîneur allemand Dino Topmöller va être démis de ses fonctions dans les prochaines heures. 4 petits matchs de Ligue 1 seulement et puis s'en va pour l'ancien coach de Francfort qui pointe à une décevante 10e place au classement. Pour lui succéder sur le banc de touche, les dirigeants lensois pourraient faire confiance à son adjoint Yannick Cahuzac.

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1: Le soleil rayonne aux quatre coins du pays en cette fin d'après-midi. Quelques nuages apportent de l'ombre dans le quart nord-ouest, mais ailleurs, la chaleur s'est bien installée. Des airs de juillet-août avec plus de 30 degrés à Paris, à Reims, à Clermont et près de 35 même le long de la Garonne. Demain, les nuages vont faire leur retour sur une bonne partie du territoire. Un temps plus mitigé, plus humide et plus frais surtout l'après-midi. La fièvre va retomber avec seulement 20 degrés à Nancy, 23 à Nantes, 26 à Nice et près de 30 degrés autour de la Méditerranée. Journée marquée aussi par quelques averses entre les Pyrénées et les Alpes.
2: Merci Jérémy. Que tous ceux qui sont contents d'avoir fini leur journée lèvent le doigt. Voici Yannick sur RFM et puis le meilleur de la musique, The Cure, Teddy Swims. Bon après-midi.

0: C'est le 16-20 RFM, j'espère que vous avez passé une belle journée. Patangeli, comptez sur moi pour vous offrir le meilleur de la musique. En plus de la musique très variée, c'est la signature d'RFM. Peut-être que vous allez faire des courses avant de rentrer chez vous. Alors ne vous occupez pas du portefeuille, puisque de toute façon, la prochaine fois que vous allez les faire, c'est RFM qui régale. RFM, paie vos courses demain matin, 7h20, comme tous les matins, dans le meilleur des réveils. Et juste avant d'écouter Lady Gaga, l'ambiance du meilleur des réveils demain matin sur RFM, c'est un peu ça.
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0: après-midi, c'est le meilleur de la musique en non-stop. Kylie Minogue et Axel Bauer arrivent juste après le jeu.
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0: Et on dit bonjour à Sandrine. Bonjour Sandrine.
2: Bonsoir tout le monde.
0: Salut Sandrine qui est à Arcachon. Avant toute chose, je voudrais avoir une pensée pour tous ceux qui ont été impactés par les incendies cet été. J'espère que ce n'était pas ton cas, Sandrine.
2: Non, sur Arcachon, on a été protégé entre guillemets par le bassin, mais c'est vrai que c'était quand même un été catastrophique par chez nous. Hein.
0: Absolument, et on a une pensée pour tous les gens qui nous écoutent et qui sont dans ce cas. Sandrine, ta mission est loin d'être impossible. Il faut reconnaître un des trois extraits que je vais te faire écouter pour essayer de gagner un séjour dans un 5 étoiles, l'île de la Lagune à Saint-Cyprien. Magnifique hôtel Thalasso Spa. Tu es prête pour les trois extraits?
2: Allez, je suis prête.
0: Allez, attention, laisse passer les trois et ensuite je t'écoute.

0: Alors Sandrine, qu'est-ce que tu as retiré de ces trois extraits?
1: Alors je pense que j'en ai deux. Je dirais Madonna.
0: Et oui, c'est déjà gagné ensuite.
1: Voilà, et Claudio Capeo.
0: Et oui, le dernier single de Claudio, Qu'est-ce qu'il me restera. Et au milieu, c'était un peu plus dur, c'était Donna Lewis. Mais faut pas que tout soit facile non plus, mais un extrait suffit. Je te félicite, tu es en finale vendredi pour essayer de gagner ce séjour pour deux personnes. Formule petit-déj dans un 5 étoiles. Franchement, que
1: Je croise les doigts. Il a l'air sublime cet hôtel en plus. Alors je croise les doigts.
0: Ouais, il est niché au milieu des jardins fleuris. Il y a deux piscines. Il y en a une sur le toit. Donc gagner ça, c'est comme se faire une petite parenthèse à deux.
1: Ouais, ah,
0: ça
1: fait rêver. En tout cas, merci RFM d'offrir toujours des aussi beaux cadeaux.
0: Eh bien, avec plaisir. À vendredi, j'espère. Salut Sandrine.
1: J'espère aussi. Bonne soirée.
0: Écoutez Vincent Richard, demain entre 10 et 11, il vous passera les trois extraits. Voilà, c'est le petit truc.

0: Cargo, le meilleur des années 80 sur RFM. Il fait une note à un moment donné, j'arrive jamais à l'atteindre, je sais pas comment il a fait. 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Attention, la camisa negra avec l'accent arrive. Juanes. Sur RFM, bienvenue, c'est la radio qui vous fait les plus beaux cadeaux, écoutez.
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1: Il est 18h sur RFM, on écoute Juanes et Mylène Farmer après le flash. Jérémy Desiderati, bonsoir.
2: Bonsoir Pat, bonsoir à tous. Des cortèges, des banderoles et des revendications multiples. C'était une journée de mobilisation aujourd'hui dans le pays. Dans le secteur de l'énergie, le mouvement a été suivi. 59% des salariés d'EDF étaient en grève à la mi-journée. Une participation historique selon les syndicats. Les électriciens et gaziers protestent contre la remise en cause de leurs tarifs préférentiels. À Paris, plusieurs milliers de policiers ont également défilé cet après-midi réclamant plus de moyens. Des moyens qui seront peut-être alloués à la protection de l'enfance. Le gouvernement prévoit de consacrer 2,6 milliards d'euros à ce secteur dans le budget 2027 et plus d'un milliard supplémentaire à la lutte contre les violences sexistes et sexuelles. Des annonces faites par Sébastien Lecornu aujourd'hui dans le sillage de l'affaire Liana. Le chef de l'exécutif a également demandé à ses ministres que les dépenses de l'État restent au même niveau qu'en 2026. C'est la première peine de prison ferme prononcée depuis le début du scandale du périscolaire parisien. Un animateur de 38 ans a été condamné aujourd'hui à 5 ans de prison, dont 4 avec sursis pour agression sexuelle sur 9 enfants. Cette décision intervient le même jour que l'audition d'Anne Hidalgo devant les sénateurs. L'ancienne maire de Paris a reconnu ce matin un échec collectif dans la protection des enfants. Et puis les hommages pleuvent depuis l'annonce de la mort de Catherine Ringer. La chanteuse d'Erita Mitsuko est morte cette nuit à 68 ans, emportée par un cancer foudroyant. Clara Luciani salue notamment la punk géniale qu'elle était. La ministre de la Culture rend hommage à son amour de la liberté. Et puis Emmanuel Macron évoque lui l'irrévérence d'une artiste inclassable et profondément française.
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2: Et thermomètre en roue libre. Encore aujourd'hui, les 30 degrés ont été dépassés pour une large partie du pays, jusqu'à 35 même dans le sud-ouest. Ça sera un petit peu plus couvert ce soir entre le Finistère et le Cotentin. Et demain, changement d'ambiance surtout. Le mercure va nettement reculer et plafonner à 22 degrés à Paris, 24 à Bordeaux et encore près de 30 degrés quand même sur les rivages de la Méditerranée. Le vent venu du nord-ouest va accentuer cette sensation de fraîcheur. Côté ciel, les nuages vont reprendre du terrain et nous offrir quelques averses entre le Pyrénées, les Alpes en remontant vers l'Alsace.
4: Merci Jérémy, il fait tellement bon qu'on peut sortir en chemise noire, la camisa negra. Non mais le truc pour enchaîner la musique, c'était magnifique, voici l'excellence des fleurs. Juanes, Mylène Farmer et Chabouzé, bienvenue dans le 16-20 RFM.

0: Soyez les bienvenus dans le 16-20 RFM Patanjali. Si vous êtes dans la voiture, vous avez passé une bonne journée ou une journée peut-être fatigante. Hein. Ben là, on a besoin de se détendre, évidemment, comme le matin. Quand on se lève, on n'a pas envie qu'on nous bouscule, on a envie qu'on nous fasse sourire. C'est la mission un petit peu de Philippe Lelouch et Caro et Turbide. Ils arrivent pas mal. Hein. Demain, le meilleur des réveils, c'est potache et c'est tendre à la fois. Et avec le meilleur de la musique, 6h, 10h, demain matin sur RFM. Attention, Beyoncé arrive. Avec la chorégraphie qui va avec. C'est tout de suite pour vous sur RFM.
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0: C'était un extrait de Marine Escroc sur RFM.
1: Bonne fin d'après-midi, bienvenue dans le 16h RFM. Voici le meilleur de la musique en non-stop, c'est important. Beyoncé, Mike and the Mechanics, c'est Estelle.

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1: Nouveau classique RFM sur RFM. Alors attention, le top 50, c'est tous les dimanches à 18h. Je vous dis ça pourquoi ? Parce que les plus grandes heures du top 50, vous les revivez tous les dimanches. Et alors ce dimanche, ce sera le classement du 21 septembre 1986. En 86, c'était évidemment Samantha Fox qui avait commencé par une carrière de mannequin puisqu'elle est apparue topless, seins nus dans le tabloïd The Sun qui avait une page 3 qui était très très connue outre-Manche. Et puis ensuite, il y a eu les tabloïds qui se sont emparés de sa carrière. Elle est devenue chanteuse. Et bingo, contrairement à quelques-unes de ses collègues qui n'avaient vraiment pas eu de succès en tant que chanteuse, elle a cartonné avec ce morceau qui sera donc classé dimanche à 18h dans le classement du 21 septembre 1986. Samantha Fox, Touch Me sur RFM.

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0: Le meilleur de la musique sur RFM, la radio qui vous offre les plus beaux cadeaux. 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Blondie, c'est le meilleur de la musique. Et soyez les bienvenus, merci d'être là sur RFM.
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2: 19h sur RFM, on écoute Camaro. Après un point sur l'actu, Jérémy Desiderati. Bonsoir Jérémy.
3: Bonsoir Pat, bonsoir à tous. La mort de Liana nous oblige. C'est avec cette formule que Sébastien Lecornu annonce aujourd'hui de nouveaux moyens pour lutter contre les violences sexistes et sexuelles. Dans une tribune parue dans Le Monde, le Premier ministre promet près d'1,5 milliard d'euros consacrés à cette lutte. Promesse de 2,6 milliards aussi pour la protection de l'enfance dans le budget 2027. Le chef du gouvernement demande également à ses ministres de ne pas augmenter les dépenses de l'État l'année prochaine. Une semaine de travaux commence à Cléon, en Seine-Maritime. Les opérations de relevage du TER qui a déraillé vendredi ont débuté aujourd'hui. Un chantier particulièrement délicat. 200 personnes sont mobilisées sur place. Conséquence, aucun train ne circule entre Rouen et Elbeuf dans les deux sens. En parallèle, les investigations se poursuivent. La piste d'un acte malveillant est toujours privilégiée par les enquêteurs. De la voie ferrée à la voie culte d'Erita Mitsuko, les hommages se multiplient depuis l'annonce de la mort de Catherine Ringer à la mi-journée. Emportée brutalement par un cancer à 68 ans, la chanteuse avait fait de sa voix son théâtre et de chaque chanson une liberté, selon Emmanuel Macron. Benjamin Biolay a lui salué une reine, une grande gueule qui chantait sublimement bien pour Richard Kolinka, batteur du groupe Téléphone. Et puis côté ciel, le mois de septembre nous a offert un air de vacances aujourd'hui, mais le réveil sera plus frais demain. Fini les températures dignes d'un mois de juillet, le mercure va chuter et les nuages seront un peu plus nombreux. Ne comptez pas plus de 19 à Lille, 21 à Rennes et 24 à Bordeaux, où l'on va perdre une dizaine de degrés en Gironde en l'espace de quelques heures.
2: Merci Jérémy. En tout cas, ça va pas se rafraîchir tout de suite sur RFM, je vais vous dire. Avec Camaro, avec Blondie et Jérémy Frérot.

0: Bonne soirée à vous. Quel bon choix de vous brancher sur RFM. Ça me fait très plaisir. Et puis un rendez-vous tout à l'heure, tiens, à 20h. C'est RFM Party 80-90, les plus grands tubes des années 80. Alors, une des reines des années 90 arrive dans un instant pour vous donner l'eau à la bouche. Ophélie Winter était à la télé, elle présentait le Dance Machine à Bercy et puis elle cartonnait avec Dieu m'a donné la foi qui arrive dans un instant. 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

Et c'est la preuve qu'RFM, c'est le meilleur de la musique et c'est aussi la musique la plus variée. Vous pouvez trouver ici celle qui aurait fêté son anniversaire hier si elle était encore parmi nous. Amy Winehouse qui arrive, Florent Pagny et puis voici Daniel Balavoine, classique, sont sur RFM.

dans un quart d'heure sur RFM, RFM partie 80-90, et ça tombe bien puisqu'en cœur des années 80, on découvrait une nouvelle artiste qui s'appelait Kylie Minogue, qui a traversé les décennies, qui est toujours à la page. Kylie Minogue, I should be so lucky. Et puis en non-stop, Green Day, Indochine. C'est ça le meilleur de la musique sur RFM. Soyez les bienvenus. Merci d'avoir choisi le meilleur de la musique.

0: Le meilleur de la musique sur RFM avec dans un instant RFM Partie 80-90 avec Paul de Montreuil qui va débuter son émission évidemment par Catherine Ringer. Hommage à celle qui nous a quittés. Ça nous a fait beaucoup de peine. D'ailleurs, on vous a mis un live qu'elle était venue faire dans le 16-20, le live de C'est comme ça d'Erita Mitsuko. Allez voir ça sur le compte Instagram d'RFM ou mon compte Instagram Patanjali. Vous allez voir, c'est un live magnifique avec trois musiciens dont son fils Raoul qu'elle avait eu avec Fred Chichin qui est à la guitare juste derrière elle. Et puis on va débuter l'émission de Paul de Montreuil dans un instant avec Andy. Elle nous manque déjà, grande dame, une rebelle dans l'âme, une voix extraordinaire. Catherine Ringer, les Rita Mitsuko dans un instant sur RFM. Bonne soirée, Patanjali, on se retrouve demain à 16h.
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des 20h et c'est le coup d'envoi d'RFM partie 80-90. On démarre cette émission consacrée aux années 80-90 avec un hommage à une artiste marquante de ces deux décennies. On a appris ce midi la disparition de Catherine Ringer, victime d'un cancer foudroyant. Catherine Ringer qui était bien sûr la voix du groupe Rita Mitsouko. Une voix qui pouvait paraître parfois un peu improvisée, un peu nonchalante. Mais je me souviens d'un podcast où elle expliquait la rigueur quotidienne qu'elle s'imposait il y a quelques mois encore pour entraîner sa voix comme une athlète de haut niveau chaque jour. C'était vraiment une passionnée de technique vocale. En 79, Catherine Ringer a rencontré Fred Chichin, qui allait devenir son âme sœur et son compagnon de route au sein d'Erita pendant 30 ans. Aujourd'hui, il nous reste leur chanson Marcia Baila, hymne déchirant sur la mort de la danseuse argentine Marcia Moreto, emportée elle aussi par un cancer. Et puis Andy, que je vous propose d'écouter ce soir sur RFM. C'est dans RFM partie 80-90. Bonne soirée.

repris cette chanson dans sa chambre, Lenny Marlin, à l'instant, Sitting Down Here, dans RFM Party 80-90. Paul de Montreuil pour vous accompagner comme tous les soirs avec le meilleur de la musique de ces deux décennies, 80 et 90. FR David arrive dans un instant et juste avant, vous l'avez reconnu ? Le titre d'Art Mengo, Les parfums de sa vie sur RFM.

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0: 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Droit devant nous, Survivor, Ivanov et Ace of Base sur RFM.
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Avec l'intro synthé la plus célèbre de l'histoire du rock. Bonne soirée, voici ce riff épique joué par Joey Tempest et qui a dormi au fond d'un tiroir pendant 5 ans parce que les autres membres du groupe de hard rock scandinave trouvaient le son de synthé trop pop, trop bizarre et surtout pas assez rock. Il aura fallu toute la persuasion du chanteur pour leur faire accepter d'enregistrer le morceau. Morceau qui s'est vendu à plus de 15 millions d'exemplaires. Voici Europe avec Final Countdown sur RFM. C'est le meilleur de la musique. Bonne soirée.

FM avec Taxi Girl. Et pour la suite, un peu de reggae, le reggae de Bob Marley. Alors j'ai eu la chance d'aller en Jamaïque et de faire un crochet par le mausolée Bob Marley. On te fait asseoir sur un rocher, on te propose de prendre entre tes doigts une spécialité locale qui fait rire et qui détend pour que l'esprit de Bob Marley t'accompagne. Alors ça marche aussi en écoutant simplement sa musique. Voici Bob Marley sur RFM. Belle soirée.

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0: Exactement, Paul de Montreuil pour vous accompagner comme tous les soirs avec RFM Party 80-90. Dans un instant, un titre que vous connaissez tous, Never Gonna Give You Up de Rick Astley. Rick Astley qui était au départ commis de studio, hein, c'était un peu comme un commis de cuisine, mais dans un studio. En gros, t'es un petit peu l'homme à tout faire. Mais l'homme à tout faire dans un studio qui enchaînait les tubes. C'était le studio des producteurs Stock, Aitken et Watermat à Londres. Et donc, le temps de découvrir un peu les ficelles du métier et de vaincre sa timidité, et paf, au bout de quelques mois, Rick Astley a pu lancer sa carrière internationale. On écoute son titre donc dans un instant, Never Gonna Give You Up, avec également Corinne Charby qui arrive, et Blur, Ne Bougez Pas d'un Poil.
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0: Vous écoutez RFM en ce mardi soir.
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0: Et à l'honneur, la musique de ces deux décennies, les années 80 et les années 90. Alors, je ne sais pas quel âge vous aviez à cette époque-là. Il n'y a pas d'âge pour apprécier le meilleur de la musique. Il n'y a pas d'âge non plus, d'ailleurs, pour les sensations fortes. À Millau, trois résidents d'un EHPAD, âgés de 82 à 91 ans, se sont offerts leur tout premier saut en parapente au-dessus du célèbre viaduc, hein, évidemment, puisqu'ils sont dans le coin. Donc, ça y est, c'est fait. Tout s'est bien passé, apparemment. Et donc, pendant que les autres étaient en train de jouer au domino, ils se sont envoyés en l'air dans un des plus somptueux décors de France. Bien joué. Vous écoutez RFM, c'est le meilleur de la musique et c'est pas juste des bons mots, c'est la vérité. Avec jusqu'à minuit les titres les meilleurs des années 80 et 90. Serge Gainsbourg dans un instant et Madonna pour la suite.
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Bonne soirée sur RFM avec un monument de l'Eurodisco allemande pour la suite. En 85, Dieter Bohlen ne croyait tellement pas à son chéri, chéri lady, qu'il a failli ne jamais l'enregistrer. Il s'est dit, oh non, c'est un peu simple, c'est un peu répétitif, c'est pas foufou. Bon bah, pas foufou, ça fait numéro 1 dans plus de 20 pays. Et c'est sur RFM.

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RFM, bonne soirée, on file à la fin des années 80 pour écouter les charts. À cette époque, la vague pop française bat son plein et derrière le groupe Les Charts et leur tube Je m'envoie se cache un tout jeune bassiste et compositeur au look romantique, un certain Calogero Morizzi, pas encore trentenaire et avant de remplir les zéniths en solo, il jouait donc dans la cave de ses parents avec son frère et son

0: écoutez RFM, bonne soirée. De 20h à minuit, c'est RFM Party 80-90. Oui, très sympa pour terminer la journée, RFM Party 80-90. Et pour bien la commencer cette journée, il y a le meilleur des réveils. Parce que parfois le matin, c'est dur, hein, on va pas se mentir. Je me demande ce que les sept nains mettent dans leur café le matin pour aller en chantant au travail. Personne fait ça, franchement. Personne ne va en chantant au travail. Quoique... Avec RFM, on s'approche un peu du concept. Le meilleur de la musique pour chanter, l'humour et les taquineries de Philippe Lelouch et de Caroline Iturbide, des séjours à gagner et vos courses offertes. Ça s'appelle le meilleur des réveils. Et c'est tous les matins de 6h à 10h. Bonne soirée d'ici là, avec l'affaire Louis Trio qui arrive, Corona également, et Tear for Fears.
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sont des vrais cuivres ou des synthés? Plutôt synthés, je dirais. Alphaville, Forever Young à l'instant sur RFM. C'est le meilleur de la musique spéciale années 80 et 90, comme tous les soirs jusqu'à minuit, avec pour la suite un tube New Wave numéro 1 en France pendant 6 semaines. C'était en 1981. Un des seuls tubes anglais d'ailleurs à contenir un texte entièrement en français. Vous savez de quoi je parle, non ? Visage, Fade to Grey. La voix féminine qui parle en français d'ailleurs n'appartient à aucune chanteuse professionnelle. C'était la petite amie étudiante luxembourgeoise du batteur du groupe qui a été recrutée pour poser ses voix. Devenir.

Les musiques sur lesquelles on faisait la fête dans les années 80 et 90 sont sur RFM. Bienvenue à la maison. On va retrouver un titre des soirées des années 90. Dans un instant, c'est le Bye Bye de Menelik. Et avant, titre des soirées des années 80, c'est Pillion, Happy Children sur RFM.

born in the USA ce soir sur RFM et aux États-Unis, on peut très bien écouter RFM. D'ailleurs, c'est le cas. Vous nous écoutez là-bas sur les box, mais également sur l'appli RFM à télécharger sur tous les smartphones. Bienvenue à bord, c'est RFM partie 80-90. Et là, c'est Glenn Medeiros que l'on écoute.

Merci d'écouter RFM, merci de me confier vos oreilles. Paul de Montreuil pour vous accompagner comme tous les soirs avec RFM partie 80-90. C'est la suite avec un groupe de Liverpool qui sévissait dans les années 80, The Laz. On leur doit un gros succès et c'est celui-là, There She Goes sur

0: RFM avec Moonray à l'instant. De 20h à minuit, c'est RFM Party 80-90 avec Paul de Montreuil.
1: Et à suivre le soleil de Gilbert Montagné, les sunlights des tropiques. La musique de cette chanson, elle a été composée par un certain Dario Moreno. Et l'arrangement, il est signé du grand Pierre Billon, célèbre complice de Johnny Hallyday. Donc tout était réuni pour en faire un tube, tout simplement. Ce qui était moins prévisible, c'est que 40 ans plus tard, on prenne toujours autant de plaisir à l'écouter. Rafraîchissement, la suite arrive avec donc les Sunlight des Tropiques sur RFM.

RFM avec le meilleur de la musique. C'est cadeau, un vrai cadeau offert avec le cœur, hein, contrairement à ceux achetés par ce richissime homme d'affaires de Singapour qui vient de perdre son procès. Il a dépensé 318 000 euros en cadeaux pour son ex et il la poursuivait donc en justice pour récupérer son argent. Je t'ai fait tes cadeaux, faut que tu me rembourses. La haute cour de Singapour vient de rejeter la demande de ce PDG indien. Un cadeau, c'est un cadeau. Voici In Excess sur RFM.

Suzanne Vega pour la suite et Luca, le personnage de Luca inspiré d'un vrai gamin hein, qu'elle croisait dans la rue devant son immeuble à New York et dont elle ne savait presque rien. Ce n'est qu'en 2021, soit 34 ans après la sortie du titre, que Suzanne Vega a révélé que la chanson parlait en réalité des violences qu'elle-même avait subies enfant de la part de son beau-père. On écoute ça, c'est Luca de Suzanne Vega, suivi de Snow et de Jeanne Masse.

très belle nuit avec le meilleur de la musique sur RFM. Il faut que je vous annonce un truc. 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Passez le message autour de vous et voici The Romantics.

Madness sur RFM. Elle existe, hein, la maison de Our House, celle qu'on voit dans le clip. Et d'ailleurs, les propriétaires actuels en ont un peu marre que les gens viennent prendre des photos devant la maison. Ils en ont tellement marre, d'ailleurs, qu'ils l'ont repeinte en noir pour qu'elle ne ressemble plus du tout à la maison qu'il y avait dans le clip. Les Pet Shop Boys sur RFM.

0: On a commencé l'émission à 20h avec les Rita Mitsuko. On la termine également avec eux en hommage à Catherine Ringer.
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0: Ouais, une artiste marquante de ces deux décennies qui sont à l'honneur le soir sur RFM, les années 80 et les années 90. Catherine Ringer, on a appris sa disparition ce midi, victime d'un cancer foudroyant. Catherine Ringer, c'était bien sûr la voix du groupe Rita Mitsuko. Et quelle voix! Il y a quelques mois encore, elle continuait tous les jours de la travailler, cette voix que l'on adore et que l'on continue évidemment d'écouter sur RFM. Il nous reste les chansons d'Rita Mitsuko et on va les écouter régulièrement ici tous ensemble. Marcia Baila qu'on vient d'écouter, c'est l'hymne déchirant sur la mort de la danseuse argentine Marcia Moreto, emportée elle aussi par un cancer. C'est RFM partie 80-90 qui se termine. On sera de retour demain à partir de 20h, soyez au rendez-vous et d'ici là je vous souhaite une belle nuit et une belle journée à l'écoute d'RFM. C'était Paul de Montreuil, ciao.

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0: bonjour, il est 6h03, vous êtes sur FM, c'est le meilleur des réveils, je suis Philippe Lelouch, c'est le meilleur des réveils, c'est tous les jours de 6h à
1: 10h.
0: Et on est ravis d'être là, on est tous ensemble et en forme pour vous accompagner. Et pourtant, il y a plein de choses en ce moment qui sont contrariantes, comme l'augmentation des prix en général. On ne parle prix de l'essence, où je pense qu'on va être à 5 euros fin décembre.
2: Même le prix des pâtes, quoi.
0: Du et café, les œufs.
2: Et les œufs.
0: Quand tu vois le prix des œufs, on est presque à 1 euro l'œuf. Ouais. Moi, j'ai l'impression, hein, je vous le dis, que le coq est en train de divorcer, que c'est moi qui paye la pension alimentaire. Il y a un truc comme ça.
2: En même temps, c'est une question d'habitude. En parlant d'œufs et de tout ça, je vais vous parler du petit déjeuner des Français. Les idées un petit peu bizarres de ceux qui mangent un peu n'importe quoi au petit déjeuner. On verra, on fera un petit tour de table, on verra ce que vous mangez. Puis à 6h20, je vous dirai pourquoi le président de la Mongolie fait le buzz sur les réseaux sociaux.
0: Ah oui?
2: Ouais.
0: Ah bah j'ai hâte.
2: Il fait tout ce que tu ne fais pas. Si je peux vous donner un petit indice.
0: Ah bah c'est sympa. Ouais. Bah déjà il fait pas de la radio.
3: Déjà,
0: voilà. Donc on peut être sûr.
2: Par exemple,
3: il travaille.
2: Il travaille.
0: Il s'entoure pas d'incompétents.
2: Exactement.
0: Voilà.
2: Il y a beaucoup de choses.
3: Aucun rapport.
0: Rien à voir.
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